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2: Bonjour Christine Lebrun.
3: Bonjour Laurence.
2: Vous êtes experte en territoire intelligent au sein du groupe OnePoint et aujourd'hui on parle mobilité et véhicules autonomes et pour cela vous nous emmenez à Darmstadt en Allemagne.
3: Oui, Darmstadt est souvent appelée la ville de la science et elle rayonne notamment via son université technique très reconnue en ingénierie et sciences appliquées. On n'est pas loin de Francfurt am Main ni de Rüsselsheim, le siège d'Opel. Alors, quoi d'étonnant qu'on y mène une expérimentation très avancée en matière d'introduction de navettes entièrement autonomes dans l'offre de transport public. La Deutsche Bahn et l'autorité de transport Rhein-Main-Verkehrsverbund sont à l'origine du projet, qui constitue une première. Nulle part ailleurs en Europe, on a déployé des véhicules autonomes de niveau 4 dans les transports publics.
2: Et ça signifie quoi, ce niveau 4, Christine ?
3: Alors, il existe 5 étapes de la conduite automatisée. Le niveau 4 est hautement automatisé, c'est-à-dire que les véhicules sont sans conducteur, surveillés à distance par une supervision technique et qui peuvent se déplacer de manière autonome dans une zone d'exploitation définie à l'avance. Avec le niveau 3, en revanche, les conducteurs sont toujours nécessaires comme niveau de secours. Et pour le niveau 5, les véhicules peuvent circuler de manière autonome partout, pas seulement dans une zone d'exploitation prédéfinie et sans surveillance à distance.
2: Donc concrètement, quelles sont les conditions du test ?
3: Il s'agit de voitures électriques autonomes qui pourront être sollicitées à la demande par les utilisateurs via une application mobile. Elles circuleront à vitesse normale, dans le trafic routier normal, en ville comme dans les zones à l'extérieur. Dans un premier temps, un conducteur de sécurité formé sera présent à bord en permanence pour surveiller, valider et éventuellement intervenir seulement en cas d'accident. Mais à terme, il n'y aura plus de conducteur du tout. En niveau 4, les véhicules sont assistés uniquement par une supervision technique à distance dans un centre de contrôle. Les employés surveillent les véhicules et approuvent les manœuvres après avoir évalué la situation sur la base des images et des données issues des caméras.
2: Alors j'imagine quand même que techniquement, ce ne sont pas les mêmes caméras que celles de ma voiture ou de la vôtre.
3: Alors en effet, il s'agit non seulement de caméras, mais aussi de radars et de lidars. Les lidars, LI pour light, sont comme des radars, mais qui fonctionnent avec des lasers et non des ondes radio. Il y en a généralement 6, 4 de courte portée et 2 de longue portée. Ces capteurs constituent en quelque sorte les yeux de la voiture. Et ils collectent en permanence toutes les informations extérieures utiles à la conduite, comme le trafic routier ou encore les panneaux de signalisation. Ils fonctionnent de manière indépendante et en redondance. Ainsi, si un système tombe en panne, l'autre peut continuer à assurer son fonctionnement. Les informations captées sont exploitées dans un modèle mathématique complexe qui s'alimente d'un grand nombre de données concernant l'environnement de conduite et qui fournit un ensemble de règles pour la conduite autonome.
2: Ce modèle constitue donc le cerveau de la voiture, si je comprends bien. Mais comment fait-il pour prendre des décisions ?
3: C'est un modèle d'intelligence artificielle. Comme tous ces modèles, il a été entraîné à reconnaître en temps réel un environnement et les différents types d'objets présents, comme les piétons, le mobilier urbain, les autres voitures, les trams. Il sait différencier ceux-ci des camions, car il se déplace uniquement en suivant des rails. Il sait reconnaître des situations complexes, car il a aussi appris à mémoriser de nombreux scénarios, comme l'arrêt brutal d'une voiture ou un piéton qui traverse. On y ajoute tout un tas de règles, comme par exemple le maintien d'une distance de sécurité de 1,50 m vis-à-vis des cyclistes. Toute cette base de connaissances lui permet d'analyser les données des capteurs en temps réel pour prendre des décisions et être capable d'adapter la réponse du véhicule dans toutes les circonstances.
2: Christine Lebrun, quel est l'objectif de l'expérimentation et quelles sont les perspectives ?
3: L'enjeu, c'est de renforcer l'offre de transport en commun, en particulier en zone rurale. Or, dans les zones où la demande est faible, on se heurte souvent à ses limites économiques. À ceci s'ajoute que d'ici 2030, l'Allemagne estime qu'il lui manquera 87 000 chauffeurs de bus. Dans ce contexte, les navettes électriques autonomes, accessibles à la demande via une application et qui peuvent être mutualisées, apparaissent comme une solution innovante. Elles représentent un complément idéal aux bus et aux trains traditionnels, particulièrement dans les zones peu desservies et les petites villes. L'objectif affiché des opérateurs RMV et Deutsche Bahn, avec cette expérimentation, c'est donc d'attirer de nouveaux usagers grâce à la flexibilité de ce nouveau service. Cette initiative pourrait ainsi contribuer à une transformation durable de la mobilité en même temps qu'à la lutte contre le changement climatique, en offrant une alternative moderne et efficace. À suivre donc attentivement pour voir si, de leur côté, les usagers sont prêts à se faire véhiculer sans chauffeur.
2: Merci beaucoup Christine Lebrun, vous êtes experte en territoire intelligent au sein du groupe One Point.
3: Merci Laurence. 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
1: Entendez-vous la Terre, c'est le nom que porte la chronique réalisée par Fanny Gelin, étudiante en master affaires européennes à Sciences Po Bordeaux, qui décode pour vous chaque jeudi l'actualité environnementale de l'Union européenne. Bonjour Fanny.
2: Bonjour Laurence.
1: Alors Fanny, quels ont été les moments verts de la semaine ?
2: Alors cette semaine, la Terre nous parle de l'influence des syndicats agricoles sur les politiques publiques. Alors que ce soit en France ou auprès des institutions européennes, on s'aperçoit que les tracteurs se font entendre de manière relativement efficace.
1: C'est-à-dire ? De quoi s'agit-il ?
2: Pour commencer par une actualité française, le gouvernement Lecornu a annoncé préparer un nouveau projet de loi d'urgence agricole. Objectif de simplification. En réalité, d'allègement de la réglementation environnementale en matière agricole. En effet, ce projet porterait sur trois grandes priorités. Donc on a l'eau, la prédation et les moyens de production. Le contenu précis du projet n'est pas encore entièrement établi, mais certaines pistes d'action ont déjà été évoquées par le Premier ministre.
1: Et que ressort-il de ces propos ?
2: Alors, si on lit entre les lignes, on comprend rapidement que le volet eau vise à geler les contraintes de réduction de prélèvement pour l'irrigation et favoriser la construction de ces fameux ouvrages de stockage d'eau qu'on appelle les méga-bassines. Pour le volet prédation, il vise à donner plus de marge de manœuvre pour éliminer le loup sur son territoire d'expansion et éviter les attaques de troupeaux de la part d'autres prédateurs également, comme les vautours ou encore les ours bruns. Enfin, sur le mystérieux volet moyen de production, il s'agira probablement d'autoriser certains pesticides. L'association de lutte contre les polluants chimiques Génération Future estime qu'il pourrait s'agir d'une réautorisation de l'insecticide tueur d'abeilles, le fameux acétamipride. Pour rappel, son retour avait été envisagé par la loi du plomb l'année dernière, mais censuré par le Conseil constitutionnel suite à l'ampleur de la mobilisation citoyenne contre cette mesure.
1: Mais on sait que les agriculteurs, Fanny, font face à de nombreuses difficultés. Ces mesures ne permettraient-elles pas d'aider la profession ?
2: Alors à court terme, elles pourraient probablement aider à maintenir la productivité agricole et éviter les dégâts aux troupeaux. Mais je ne pense pas que ce soit une manière durable d'envisager la question, puisqu'en se cachant derrière un modèle de production intensif, fondé sur l'usage d'intrants chimiques, la diabolisation des prédateurs ou encore l'irrigation de plantations gourmandes en eau, nous perpétuons le problème. Les ressources en eau sont épuisables. En témoignent les coupures d'eau vécues par certains Français l'été dernier. Il n'est déjà ou ne sera bientôt plus possible de cultiver certains plants, en particulier en monoculture. Quant aux prédateurs, ils jouent un rôle essentiel dans les écosystèmes en régulant le nombre d'herbivores. Et pour ce qui est des pesticides, pas besoin de vous faire un schéma. Ils sont cancérigènes et détruisent les sols et leur biodiversité. Alors, à moyen terme, les agriculteurs finiront par perdre au change, car la terre ne pourra peut-être plus rien produire.
1: Mais alors, Fanny, comment expliquer que des décisions si défavorables à l'environnement et même à la production agricole sur le long terme soient envisagées aussi facilement par le gouvernement ?
2: C'est un double problème en réalité. D'un côté, il est clair que certains acteurs pèsent plus et arrivent plus facilement à influencer les décisions politiques. C'est le cas des syndicats agricoles ou encore de la Fédération nationale de la chasse. Et donc, automatiquement, quand plus de 300 tracteurs se réunissent devant l'Assemblée nationale, les choses bougent très vite. Mais d'un autre côté, il y a aussi une responsabilité politique indéniable dans les priorités engagées. Il est en effet plus facile politiquement d'accorder des avantages ou de céder temporairement sur un sujet épineux pour mieux envisager une élection, par exemple. Ce qui conduit à l'adoption de mesures électoralistes ou encore à une inaction coupable. Et c'est malheureusement cruellement le cas en matière environnementale depuis une dizaine d'années.
1: À ce propos, il semble que les agriculteurs fassent également pression sur le Parlement européen depuis mardi dernier.
2: Oui, effectivement. Des milliers d'agriculteurs manifestaient la semaine dernière en amont d'un vote décisif du Parlement européen qui devait décider de saisir ou non la Cour de justice de l'Union européenne pour vérifier la conformité de l'accord de libre-échange avec le Mercosur. Cet accord avait déjà été signé le 17 janvier, mais sa ratification a été gelée par le Parlement à partir de mercredi dernier, suite à sa décision justement de saisir la Cour de justice. Donc cette décision, ça pourrait retarder l'entrée en vigueur de l'accord de 18 mois ou plus. Il faut dire qu'il est très critiqué pour ses conséquences concurrentielles sur l'agriculture européenne et sa contribution à la déforestation en Amazonie. On voit bien que intérêts agricoles et environnement sont profondément liés. L'équilibre des écosystèmes est un trésor pour la production agricole. Il s'agirait seulement de les réconcilier.
1: Ben oui, tout à fait. Merci Fanny Gelin. Je rappelle que vous êtes étudiante en master affaires européennes à Sciences Po Bordeaux.

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5: Bonjour Stéphanie Taupin.
6: Bonjour Laurence.
5: Alors vous êtes cofondatrice de l'agence Les Éclaireurs du Voyage et aujourd'hui vous nous emmenez au Cap Péron.
6: Oui Laurence, Cap sur l'Australie, si je peux me permettre, et son parc national François Péron. Il doit son nom à un naturaliste et explorateur français qui participa à une expédition dans la région dans les années 1800. Avant d'être baptisé Cap Péron, le lieu était connu du peuple aborigène Malgana sous le nom de Widi-Bidi. Il suffit de le prononcer pour avoir sourire.
5: Et où se situe ce Cap Péron exactement alors ?
6: Oh, dans l'une des plus belles régions d'Australie à mes yeux, sur la côte ouest, à peu près à mi-hauteur entre Perth et Broome.
5: Et qu'a-t-il de particulier ce cap ?
6: Alors Laurence, il faut savoir que Cap Péron fait partie de la zone de Shark Bay qui est classée patrimoine mondial UNESCO. C'est un éperon de sable ocre et blond bordé d'eau turquoise. Un petit paradis sur terre, me direz-vous, c'est avant tout un lieu sauvage. Si une berline suffit à rejoindre le début de la péninsule, il faut un bon 4x4 pour pousser jusqu'au bout. L'ensemble du parc est très beau, alors je vais vous mentionner 3 endroits remarquables. D'abord, Monkey Mile. C'est une longue plage de sable, relativement touristique, en tout cas à l'échelle de l'Australie de l'Ouest, et fréquentée par une colonie de dauphins. Des chercheurs les surveillent sur place et les nourrissent un petit peu pour continuer d'analyser leur comportement. C'est évidemment le moment que tout le monde choisit pour les regarder depuis la plage. Moi, je vous recommande plutôt de vous lever de très bonne heure pour aller marcher sur le sable et vous aurez sans doute la surprise de vous sentir suivi. Les dauphins inclinent la tête légèrement sur le côté, sortant l'œil de l'eau pour vous observer à quelques mètres seulement. C'est le jeu du qui regarde qui. Un autre lieu, c'est le point de vue de Wellbone. On est en surplomb de la mer. Les eaux en bas sont très peu profondes et véritablement cristallines. On y aperçoit la silhouette des poissons. J'y ai même vu un requin marteau. Et puis un lieu incroyable, c'est la berge sud de la lagune d'Amlin Pool. Bactéries et sédiments se sont retrouvés dans les conditions idéales il y a très longtemps pour donner vie aux stromatolites. Ces empilements fossiles sont les plus anciennes traces de vie sur notre planète. Et à cet endroit, on voit les sillons laissés dans les stromatolites par les chariots qui débarquaient des bateaux des explorateurs. L'histoire est véritablement marquée dans la nature.
5: Stéphanie Taupin, quand est-il préférable de visiter la région de Cap Péron ?
6: Alors, vous pouvez privilégier le début de l'été austral, de décembre à février. En plein été, les températures montent tranquillement jusqu'aux 40 degrés et il n'y a pas vraiment d'ombre, attention. Si vous préférez profiter du soleil mais avec des températures plus fraîches pour de grandes balades, juin à août est une meilleure option. Si vous avez l'âme d'un photographe ou si comme moi chaque plante vous émerveille, sachez que la route numéro 1 qu'on emprunte en road trip est bordée de buissons sauvages fleuris. Leur rose forme un contraste saisissant avec le rouge.

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1: C'est l'heure de la chronique consommateur européen avec Elfège Tignal du Centre européen des consommateurs France. Bonjour Elfège.
2: Bonjour Laurence et bonjour à toutes et à tous.
1: Elfège, aujourd'hui vous nous mettez en garde sur les réductions promues par de nombreux sites à l'occasion du Black Friday, cette fameuse journée de promotion massive qui aura lieu le 28 novembre.
2: Oui Laurence, c'est la grande saison des bonnes affaires, ou plutôt des fausses bonnes affaires. Chaque année, à la fin novembre, les consommateurs européens se ruent sur les promotions du Black Friday, du Cyber Monday ou des remises pour les achats de Noël à venir. Mais derrière un prix barré alléchant, il peut parfois y avoir un vrai piège.
1: Toutes les réductions ne sont donc pas de vraies bonnes affaires, hein, Elfège.
2: Non, et loin de là. Pendant le Black Friday, les sites rivalisent d'étiquettes rouges et de prix barrés, mais tous ne sont pas de vraies réductions. Et ça, l'Union européenne l'a bien compris. Alors, depuis quelques années, elle encadre strictement ces pratiques. Le prix de référence barré doit correspondre au prix le plus bas pratiqué sur les 30 derniers jours. Autrement dit, impossible, en théorie, de gonfler artificiellement les prix juste avant une période de promotion pour donner l'illusion d'une super affaire. Et si un vendeur le fait malgré tout, ben c'est une pratique commerciale trompeuse, passible de sanctions dans toute l'Union européenne.
1: Donc le fameux moins 50% n'est pas toujours ce que l'on croit.
2: Non, et le bon réflexe, c'est de comparer les prix. Regardez le produit sur le site de la marque ou sur d'autres boutiques en ligne. Parfois, le prix barré correspond au prix normal ailleurs. Et vous pouvez aussi utiliser un comparateur de prix, mais attention, eux aussi doivent être transparents. Ils doivent indiquer clairement comment ils classent les offres et si certains vendeurs ont payé pour être mieux placés. Sinon, sachez-le, vous risquez de voir en premier les produits sponsorisés et pas forcément les moins chers. Et puis, gardez à l'esprit que certains comparateurs personnalisent les résultats selon vos recherches précédentes ou votre localisation. Donc, un petit conseil, effacez vos cookies, videz votre historique et passez en navigation privée avant de comparer. Et surtout, consultez plusieurs comparateurs différents. Vous verrez parfois plusieurs euros d'écart sur un même produit.
1: Et ces fameux compteurs à rebours ou messages du style « plus que 2 heures pour profiter de l'offre », est-ce que c'est fiable ?
2: Parfois oui, mais souvent non. Une enquête de la Commission européenne a révélé que plus de 10% des sites vérifiés affichaient de faux compteurs. Bien souvent, le chrono se relance dès que vous revenez sur la page. C'est une technique psychologique qu'on appelle « dark patterns », pour vous pousser à acheter vite, sans réfléchir. Et dans ces conditions, ce genre de pratique est bien sûr illégal et peut être qualifié de pratique commerciale trompeuse, passible, là encore, de sanctions pénales.
1: Et Elfège, le prix final qui augmente au moment du paiement, ça arrive souvent ?
2: Oui, c'est ce qu'on appelle le drip pricing ou tarification déguisée. Le prix de départ semble attractif, et puis au moment de payer s'ajoutent des frais de livraison, de service ou de réservation. L'exemple le plus courant, c'est bien celui du billet d'avion. Il n'est pas rare en effet de trouver un vol à un prix initial de 90 euros par exemple, qui passe à 150 au moment de payer, après notamment l'ajout des frais de bagages ou du choix du siège par exemple. La législation européenne est claire, les prix doivent être affichés, toutes charges comprises, ou à défaut, le vendeur doit signaler tout frais supplémentaire. Sinon, il s'agit encore d'une pratique commerciale trompeuse.
1: Et parfois, le prix augmente carrément en quelques heures.
2: Oui, ça c'est ce qu'on appelle la tarification dynamique. Plus la demande est forte, plus le prix grimpe. C'est fréquent pour les billets de concert, les vols ou même les réservations d'hôtels. Cette pratique, elle est légale. Aucun texte européen ne l'interdit, mais elle est quand même très surveillée. Et c'est certain que c'est souvent frustrant pour les consommateurs. Alors si vous le pouvez, achetez dès l'ouverture des ventes avant que la demande fasse grimper les tarifs.
1: Pour résumer, Elfège, comment éviter de se faire avoir pendant le Black Friday ?
2: Trois réflexes me paraissent essentiels pendant cette période de frénésie. Alors tout d'abord, comparer les prix sur plusieurs sites en ligne et à plusieurs moments de la journée. Ensuite, vérifier la véracité de la réduction. Le prix barré est-il le plus bas depuis 30 jours ? Tous les frais sont-ils clairement inclus ? Et enfin, ne pas se précipiter. Un bon plan reste un bon plan, même après 10 minutes de réflexion.
1: Merci Elfège Tignal.

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9: Nathalie, voyageuse sur l'eau, m'a passionnée. Pendant plus d'une heure, je me suis régalée à écouter l'histoire de sa vie sur les flots. Dans cette deuxième partie de l'émission, Nathalie nous emmène avec elle à l'intérieur de Timshall, son bateau. Une émission à écouter les yeux fermés pour se laisser bercer par la magie de son récit.
10: Le vent monte et en Méditerranée, on dit que dans une seule journée, tu peux avoir toutes les saisons. Quoi. Dans la Méditerranée, tu es sans cesse en train de... Ben, le matin, il fait très beau, tu n'as pas d'air. Tu es presque au moteur parce que bon, tu es là, c'est calme, c'est tout ça, c'est les grandes vacances, tu vois. Et puis tout à coup, ben, ça Pedro, il sait très bien parce qu'il a enseigné la voile en Méditerranée. Et puis tout à coup, tu te retournes et on dit, oh, on prend un riz parce que derrière, il y a une barre noire et tu vois la mer, tu vois l'écume là sur l'eau, là sur les petites vaguelettes, tu te dis waouh. Alors devant c'est tout beau, tu vois, c'est tout clair, tu te retournes, c'est apocalyptique. Donc là tu commences à prendre un riz et puis dans la foulée deuxième riz, troisième riz, quoi. Et puis là boum, ça arrive, gros vent. Bon, souvent tu te retrouves au pré dans le bateau très gité alors que tu étais en maillot, il faisait chaud et tout ça, puis là il fait froid, ça caille, quoi, tu vois. Ben, ça change, tu te croirais en hiver en 3 minutes, quoi. Puis voilà, ce coup de vent au bout de 3-4 minutes, peut-être même 10 minutes, un quart d'heure, bon, ben, ça peut varier, hein, mais je dis, ça peut se passer très rapidement aussi. Tout d'un coup, ben voilà, le vent se calme, et puis à nouveau, voilà, à nouveau, ben voilà, ça devient paisible, jusqu'à après, peut-être une heure, deux heures, trois heures après, t'as encore un nouveau coup de vent. Mais c'est spécial la Méditerranée, alors que dans l'océan, c'est pas comme ça du tout, ça se passe très lentement, les dépressions. Ça évolue lentement dans l'océan. Donc voilà, tu veux, dans l'océan Atlantique, nous on est partis, c'était pas la période cyclonique évidemment, on navigue pas dans les périodes cycloniques, hein. Donc là c'était les alizés, donc voilà quoi, c'était grand ventilateur derrière, voilà, c'est la première expérience fabuleuse, quoi, première expérience de traversée. Lorsqu'on est arrivé, moi je dis on est déjà arrivé, quoi. C'est pas que t'as envie de faire demi-tour, mais tu te dis mince, quoi, c'est dommage, quoi, on est déjà arrivé, quoi. Parfois t'as presque pas envie d'arriver, quoi, tellement c'est magique, quoi.
9: Quand tu dis déjà arrivé, c'est combien de temps? Parle-nous un peu de notions temporelles.
10: Et bon, après, quand c'est des grandes distances, il faut qu'on change les heures aussi. Mais l'avantage, nous, c'est qu'on change les heures lorsqu'on en a envie, quoi. On sait qu'entre le Chili, par exemple, et la Polynésie, ben, on avait des heures à changer. Ben, on n'a pas changé chaque fois au fuseau, non. On a changé quand on se sentait bien. On a dit, bon, ben, et si on faisait le changement d'heure demain, qu'est-ce que t'en penses? Ben, allez, c'est pour demain. Ouais, c'est pour demain. Allez, d'accord, ça va. Tu vois, bon, par contre, il vaut mieux arriver avec l'heure du pays, c'est mieux, parce que sinon, t'as un trop gros décalage, quoi, après. Mais c'est nous qui décidons, quand même, de ce changement d'heure, quoi. Et puis, lorsque nous étions en Équateur, on a décidé d'aller au Chili. Moi, je rêvais d'aller au Chili depuis toute petite, ce pays. Ça fait partie de mon rêve aussi. Alors on s'est dit, on va aller au Chili, mais le Chili, c'était compliqué parce que c'est contre le courant de Humboldt et c'est contre aussi le vent, quoi. Puis on est parti contre le vent et courant. Mais ça, on savait quand même qu'on allait avoir une navigation difficile. Donc on a décidé donc, de partir. On pouvait faire un grand bord vers l'île de Pâques et revenir, mais on a décidé de faire des petits bords, de tirer des bords. On appelle ça, lorsque tu navigues face au vent, tu ne peux pas. Donc tu dois avoir un certain angle chaque fois. Ça s'appelle tirer des bords. Et là, on a décidé de faire ça. Mais on ne s'attendait pas du tout à ce qui nous est arrivé. Quoi. Mais pas du tout. Puis si on l'avait su, on ne l'aurait jamais fait non plus. Quoi. Alors heureusement qu'on ne savait pas ce que ça allait être. Parce que parfois, il vaut mieux ne pas savoir. Quoi.
9: Et qu'est-ce qui vous est arrivé alors ?

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1: Ben en fait, on s'imaginait qu'on allait tirer des bords et qu'on allait arriver beaucoup plus rapidement qu'on est arrivé. Et puis on s'est dit, il n'y a pas de gens qui naviguent par là-bas, il n'y a pas beaucoup de petits pêcheurs, si tu veux, sur cette côte-là. Et puis voilà, quoi, en fait, on ne s'était pas trop renseigné. Et puis en fait, bon, déjà, cette côte-là, tout le long du Pérou, tu n'as aucune visibilité parce que tu as une brume permanente, ce qui veut dire que nous, pendant 48 jours, on n'a même pas vu la vanne de notre bateau qui fait 11 mètres, pas vu le soleil. On a tiré des bords. Le courant était tellement fort que certaines fois, le matin, ben, on était plus nord que la veille. On n'avait même pas avancé, on avait reculé. Si tu veux, on s'est accroché, mais on s'est accroché pour descendre là. On a dit, il n'y a rien qui nous fera retourner. Non, non, mais on va y arriver, on va y arriver, on va y arriver. Puis c'est surtout qu'il faisait froid et que nous, ça fait longtemps qu'on n'avait plus froid. Comme le courant de Humboldt arrive du sud, hein, donc de la Patagonie, donc de l'Amérique du Sud, c'était froid, la mer était froide, et puis on était surtout à une allure difficile, parce qu'on était au pré justement, où le bateau, je te dis, pour que vous compreniez l'image, il est penché soit d'un côté, soit de l'autre, et vraiment penché. Donc là, il faut vraiment aussi que tu prépares tout pour pouvoir vivre à l'intérieur, quoi. Sans trop d'inconfort, quoi. Donc là, tu voilà, chaque fois que tu vires de bord, ben, tu changes tout de côté, quoi. Tu vois, parce que tu dors tout le temps sous le vent. Tu dors pas au vent, bien sûr. Tu tombes. Chaque fois, on remet tout sous le vent à chaque fois. Et puis, il y a une allure, comme la cuisinière est d'un côté, il y a une allure où c'était très difficile de cuisiner aussi. Alors, il fallait penser cuisiner avant qu'on vire de bord, si tu veux. Et puis, c'est surtout les filets des longliners, en fait. Il y avait tous ces longliners coréens, et ça, on ne savait pas qu'on allait trouver ça. Donc, on était sans arrêt, coincés. Tim Chal était coincé dans une espèce de toile d'araignée avec des espèces de lignes inox, avec des centaines de lignes aussi, avec des hameçons monstrueux, et on a été tout le temps dans des trucs comme ça, quoi. Alors à tirer ces espèces de câbles, à tirer avec une gaffe, alors il fallait qu'on mette la tête dans l'eau pour pouvoir les sortir un petit peu, et on les cassait, quoi. Au début, on voulait pas casser, on voulait essayer de sortir par nous-mêmes avec Tim Chal, quoi. On essayait de faire des marches arrière et tout, mais en fait on se prenait encore plus dans cette espèce de toile d'araignée, alors on devait casser, et on n'a pas arrêté de faire ça. On n'a pas arrêté de casser des lignes inox comme ça, quoi. Jusque près des côtes du Chili, où là, après, en fait, il n'y avait pratiquement plus de vent. Et il y a les baleines jubardes qui sont arrivées et qui sautaient, des trucs de 12-13 tonnes qui sautent, quoi. Ça, là, c'était hallucinant, parce que d'un coup, il n'y a rien. Tu es dans le brouillard en permanence. Hein, et tout à coup, tu vois des monstres, des animaux qui arrive comme ça, qui commence à passer à côté de ton bateau. Puis je me dis, mais il y a de la vie quand même ici, parce que ce brouillard pendant toutes ces journées, ça, c'était terrible. Franchement, c'était terrible. Nos voiles étaient vieilles déjà. Elles se déchiraient. Alors on devait affaler les voiles, on devait les recoudre à la main pendant nos heures de quart, quoi. Alors c'était éprouvant quand même. C'était un voyage éprouvant. Puis avant d'arriver, ces baleines là, c'était. Alors là, ça. On s'est dit, mais il y a une vie, ça va, on n'est pas tout seul, quoi. C'était impressionnant, quoi. Puis c'est vrai que ces monstres qui sautent comme ça, hein, moi, ça m'a terrorisé au début, quoi. Je ne peux pas prendre de photos, rien du tout, quoi. C'était. Waouh. Puis ensuite, on se disait, ben voilà, nous sommes à 48 heures maintenant. Par rapport à notre vitesse, on était à deux jours des côtes du Chili. Là, c'est un truc de fou, quoi. Tu tiens plus, quoi. Tu te dis, mais ça va arriver, quoi. Par contre, ça, le Chili, j'avais hâte de voir la Terre. C'était vraiment spécial, quoi. J'allais rêver de cette arrivée. J'allais rêver tout le voyage de voir cette côte. Et puis, en fait, cette côte, elle ne voulait pas se montrer, quoi. Et on était à un jour de nav et on se disait, bon là, quand même, demain soir, peut-être qu'on verra des lumières de la ville, quoi. On y est. Et puis, non, mais le soir, rien. Et puis, le lendemain matin, rien. Et je ne sais pas si tu vois, on était à 4000, moins de 8 km. Et on voyait toujours rien. Et là, tu vois, même si tu sais que tu y es, tu flippes un peu, quoi. Tu reprends la carte, tu dis, mais c'est bien là. Enfin, je veux dire, c'est pas possible, ça, on y est, quoi. Je me disais, mais il se fait désirer, ce pays, quoi. Mais c'est pas possible, mais on le voit pas. Et puis Pedro me disait, non, mais t'inquiète pas. Je disais, c'est pas que je m'inquiète, c'est que je n'en peux plus. Tu vois, c'est comme si je retrouvais un bon ami, quoi. Je voulais le revoir, quoi. Alors que je l'avais jamais vu, tu vois. Et je me disais, mais. Et puis non, mais on était après c'était de la folie parce qu'on était à 2000, on était à moins de 4 km quoi, 3 km 8 quoi. Et on voyait toujours rien. Et à 1000, on voyait toujours rien. Non, je crois que j'avais le cœur qui allait s'arrêter, quoi. C'est plus possible, ça, je ne peux plus. Parce qu'il y a eu beaucoup de brume. Hein. Et tout à coup, mais ça n'avait pas venu progressivement, quoi. Tout à coup, bam, le désert devant toi, quoi. Là, oh, waouh, tu ne peux plus respirer, là, t'es là. Et j'étais tellement, tu vois, on s'est arrêté, quoi. Et tellement, on n'a plus rien fait, quoi. Tout à coup, on s'est dit, mais on est fou, on est tout près de la côte, là. Attends, il faut virer, quoi. Attends, mais qu'est-ce qu'on fait, là? Tu vois, on était... Puis, moi, j'étais... Ouais, c'est une sidération, quoi. Je pouvais plus rien faire, quoi. J'avais mon cœur qui battait, j'avais, tu vois, les poils là, la chair de poule. Je n'arrivais plus à déglutir. Je sais pas, je l'ai rêvé ce pays pendant tellement d'années. Puis pour moi, aller au Chili, tu vois, c'était tous les grands navigateurs qui faisaient ce genre de route, quoi. Si je me disais, moi, petite Nathalie, petite Sétoise, tu vois, hein, je suis arrivée là, mais c'est de la folie, quoi. J'étais, ouais, mais. En même temps, on n'est rien, mais en même temps, là, quand même, je crois que c'est une des seules fois de ma vie où j'étais fière de moi, quoi. Je me suis dit, on s'est battu avec Pedro pour y arriver, parce que c'était pas facile, hein. On s'est battu pour y arriver, pour descendre là-bas, quand même. Hein. Et puis, voilà, lorsqu'on est arrivé au Chili, on avait rencontré un Français au Costa Rica qui nous avait dit, moi, je vis au Chili. Si vous venez un jour au Chili, venez me voir. Et donc... On a aussi été au Chili parce que on l'avait rencontré et on voulait le revoir aussi. Et donc on est arrivé dans cette marina. L'armée est venue nous accompagner, nous escorter donc pour rentrer dans cette toute petite marina dans la baie de Iquique. Puis la baie de Iquique, c'est une grande histoire avec le nitrate. Et puis c'était un grand port avant, quoi. Elle a été connue. Donc on est arrivé là et puis les gens sont venus nous accueillir. Et puis on a été de suite avec les gens et on a acheté des olives, de l'huile d'olive chilienne, du fromage. Tu vois, ça faisait des 48 jours nous qu'on avait mangé nos petites conserves qu'on avait faites, tu vois, en Équateur. Et puis là, on s'est dit, mais comment ça, des olives, de l'huile d'olive? Mais c'est pas possible, c'est la Méditerranée ici, non? Et puis après, on nous a dit, mais oui, mais la vallée centrale, Valparaiso, ben oui, Paine, c'est le vin, les olives, les abricots, et puis, non, c'est pas vrai, le thym, la farigoulette, tout ça, mais c'était un petit coin de la Méditerranée, en fait, le centre du Chili. Mais nous, là, on était encore dans le désert, quoi, tu vois. Et ensuite, on a revu Richard, qui nous a vu arriver un beau matin, il nous a dit, mais qu'est-ce que vous faites là? On nous a dit, mais... Mais c'est arrivé avec Tim Schall. Non, mais c'est pas vrai. Avec Tim Schall, depuis l'Équateur. Il nous a dit, ce soir, je ferme le resto, j'invite tous mes copains et on fait la fête, quoi. Et voilà, ça a commencé comme ça. On a rencontré tous les copains de Richard. Et en fait, c'est devenu notre grande famille chilienne, quoi.

0: Là, tu es au Chili, tu as raconté votre arrivée au Chili en partant de l'Équateur, mais là, je te rencontre à Bali. Comment est-ce que vous êtes arrivé ici?
1: Ouais, en fait, tu sais, il y a des routes. En fait, c'est comme sur l'eau, c'est comme à terre, mais elles ne se voient pas, ces routes-là. Mais en fait, il y a des endroits où tu peux passer, des endroits où tu ne peux pas passer, parce que tu ne vas pas aller contre le vent. Enfin, nous, ce n'était pas notre projet d'aller contre le vent en courant, mais à part qu'au Chili, on n'avait pas le choix, parce qu'on a décidé de passer par Panama. Et tu vois, il aurait fallu qu'on passe par le sud, qu'on fasse la route de l'Argentine, le sud, pour remonter avec le vent et le courant. Mais nous, on a voulu passer par Panama, donc on savait bien qu'on allait aller contre le vent et courant. Mais après, il y a les saisons qui font que tu ne vas pas aller dans les endroits pendant la saison cyclonique et les endroits où tu peux pas aller à cause des courants. Donc en fait, tu sais, les routes sont déjà tracées, quoi, hein, de part de la nature, de part des vents et des courants, quoi. Donc en fait, tous les gens qui naviguent, ils font les mêmes routes, hein. En fait, hein. Donc nous, lorsqu'on était par exemple au Chili, bien depuis le Chili, les possibilités qui sont offertes à toi, surtout depuis le nord du Chili, nous, en fait, tu fais ta route à l'ouest, hein, tu arrives en Polynésie française. D'accord, donc après, une fois que tu es au Chili, tu ne vas pas continuer à descendre contre le vent et le courant, qui sont de plus en plus forts. C'est pratiquement impossible, quoi, de faire cette route-là, quoi. Donc après, tu pars à l'ouest, hein, donc voilà, tu fais ta route par le nord. Donc, vu qu'il y a un anticyclone qui est, si tu veux, sur la route entre le nord du Chili et la Polynésie, tu as un anticyclone là. Donc nous, il a fallu qu'on remonte vers le nord, qu'on aille sous les Galapagos pour après redescendre et pour aller vers les îles de Polynésie française. Si on avait coupé droit, on aurait pu faire ça peut-être en 3 semaines, quoi. Mais là, il a fallu qu'on fasse une grande route. On a fait 4000 milles, quoi. Il a fallu qu'on remonte vers le nord pour éviter, si tu veux, ce cercle, cet anticyclone dans lequel il n'y avait pas de vent, quoi. Donc on a fait un grand tour, quoi.

0: plus d'être une grande navigatrice, t'es une superbe conteuse. C'est impressionnant la manière dont tu racontes les histoires, tu nous emmènes, tu nous emportes avec toi. Et c'est absolument magique. Merci Nathalie. J'aimerais aussi savoir, j'aimerais que tu m'expliques un petit peu comment est-ce que tu vas... Depuis combien de temps tu es sur la mer?
1: Ben moi je sais pas. En fait moi je sais pas. Je peux pas te dire parce que... Moi, j'ai
0: toute ta vie en fait, tu as été sur un bateau. Enfin entre des escales sur la terre, mais pour reprendre le large quelques semaines après.
1: Oui oui, parce qu'en fait on peut être sur la terre, mais... On peut ne pas... on peut plus se sentir sur l'eau que sur la terre. En fait, la terre, en fait, c'est quand même... Il y a quand même beaucoup d'eau, non? Je veux dire, les continents, mais on a quand même beaucoup d'eau autour de nous, partout, quoi. Je veux dire, moi, je trouve qu'on est dans un élément plus liquide que solide, quoi. Et puis, je sais pas, toute notre expérience, enfin, on vient d'un milieu liquide aussi, quoi, quand même, lorsqu'on est un bébé, quoi. Enfin, moi, je sais pas, moi, j'ai jamais l'impression d'être... d'avoir été sur la mer, quoi. J'ai toujours l'impression, j'y suis pas allée, quoi. J'y suis, quoi. J'y étais. J'ai pas l'impression d'y avoir été un jour, quoi. Je crois que j'y suis depuis toujours, quoi. Je sais pas. Moi, j'ai l'impression que, ouais, du fait qu'on soit dans ce liquide là, amniotique, là, je crois que, moi, je crois que j'y suis depuis toujours, quoi. Je crois que je l'ai jamais quitté. Peut-être que j'ai jamais voulu le quitter, justement. Ce moment-là, j'ai voulu que ça dure. Alors, je suis partie sur l'eau, peut-être pour ça, quoi. Je sais pas.
0: Il y a un concept qui est rigolo, on disait avec Fé avant, tu sais, il y a un magazine là, qui parle de simplicité volontaire, de sobriété heureuse, donc tous ces termes-là de gens qui essaient d'aller vers une vie simple, de limiter leurs besoins matériels. En fait, sur un bateau, tu es là-dedans en permanence.
1: Oui, en fait, ça dépend de quelle façon tu vis, parce qu'il y a aussi pas mal de gens qui sont à bord des bateaux et qui vivent avec la machine à laver, le congélateur. En fait, leur bateau, ils transposent tout ce qu'ils ont dans leur maison sur leur bateau. Et en fait, ils ont besoin d'énergie donc, pour faire marcher toutes ces choses-là, quoi. Donc, ils sont extrêmement dépendants. Parce que plus tu as d'électronique à bord, plus tu as de matos, il te faut de l'énergie, quoi. Il te faut un groupe électrogène. Ce groupe électrogène, il te faut du diesel. Donc il faut aller à terre, il faut l'acheter, ça pollue. Tu es dépendant de trouver du diesel tout le temps. Et puis après, l'électronique, c'est pareil. L'électronique, nous, on a juste le minimum, quoi. Après, sur l'électronique à bord, il te faut aussi de l'énergie pour le faire fonctionner. Donc il faut plus de batteries comme on a nous, mais des parcs à batteries. Si tu veux. Et puis pareil aussi, quoi, électronique à bord, ça s'abîme dans le milieu salin. Puis les gens, ce qu'ils font, ils arrivent à une escale, ils envoient leur matos aux États-Unis, ils renvoient en France parce que ça marche plus, et puis ils attendent à l'escale que ça revienne. Alors ils dépensent de l'argent fou, ils sont aussi il y a aussi ce problème là que t'es contaminé parce que à nouveau t'attends, t'es énervé parce que les mecs ils te renvoient pas ton matériel et tout ça, alors que nous on n'a pas besoin de tout ça. On n'a pas besoin d'avoir 3 GPS, 3 pilotes. Nous, on a le strict minimum. Les gens nous disent, mais comment vous voyagez? Vous êtes des dinosaures. Encore avec les cartes papier. Mais il faut arrêter. Ta table à cartes, tu la coupes là et tu mets un ordinateur, tu gagnes de la place. Mais moi, j'ai pas envie de gagner de la place. Moi, j'adore mes cartes papier. Nous, on habite comme ça. On a la règle crasse, on a le compas. Mais c'est comme ça qu'on envisage. On n'a pas envie d'avoir d'ordinateur partout, d'avoir un cadran qui nous dit, plus 3 degrés, il faut aller à plus 3 degrés à droite pour suivre le cap. Mais nous, on ne veut pas suivre le cap, attends. Nous, on se balade. Nous, si on veut aller dans un endroit, on y va avec le vent. On n'a pas besoin de faire du 360 pour aller, ou du 280 pour aller dans un endroit. Nous, on va faire du 240, et puis le lendemain, on verra. Peut-être qu'on fera du 320. Et puis, voilà. Mais ce n'est pas le pilote qui va nous dire où aller, c'est le vent, quoi. Les gens, maintenant, en fait, ils branchent tous leurs appareils, ils mettent un point. Tu vois, alors on est là, et pour aller par exemple à Bali, il faut faire du 170. Mais eux, ils s'en moquent, parce que ils s'en moquent. Le vent, si le vent tourne, à un moment donné, on ne peut plus, parce qu'on ne veut pas y aller au pré, alors on met le moteur. Mais ils restent sur le 170. Et si toi, tu es sur leur bateau, tu prends la barre un moment, tu enlèves le pilote, parce que tu veux suivre le vent, donc tu changes un peu de cap, et tu fais du 152, ils sont là, mais attends, il faut faire du 170, où tu vas là? Tu fais 152. Mais c'est pas un problème, ça, de faire du 152, c'est pas grave, ça, tu vois. On n'est pas sur la route, on va pas tomber dans un ravin parce qu'on a changé de cap, quoi. Et puis on navigue, c'est le vent, quoi. Tu vois, c'est ça, quoi. C'est ça, nous, on a une façon différente. On nous appelle les dinosaures, les gens. Vous allez où? Ben, nous, lorsqu'on a parti du Cap Vert, vous allez où? Ben, nous, ben, on va en face. Enfin, oui, on va dans les Caraïbes, quoi. Mais vous allez où? Ben, nous, on n'en sait rien, nous. Ben, nous, c'est pas nous. Nous, on s'en moque d'arriver à un tel endroit. Nous, ce qu'on veut, c'est, voilà, c'est naviguer confortablement. On n'a pas un plan, quoi. On s'en moque. Hein. Voilà, quoi. On navigue comme ça, quoi. Et on n'a pas de désalinisateurs non plus, parce que tous ces gens qui ont les désalinisateurs, qui ont tout, je m'excuse, je ne veux pas critiquer les gens qui vivent comme ça, mais en fait, après, ils vivent en autonomie complète, et en fait, après, ben, ils ne rencontrent plus personne, quoi. Ils sont avec tout leur matos à bord, ils n'ont pas besoin d'aller chercher de l'eau. Ils n'ont pas besoin. Alors, nous, déjà, c'est un besoin qu'on a d'aller chercher de l'eau douce. Donc, on ne rencontre pas les gens parce qu'on a besoin d'eau douce, parce qu'on irait quand même, si tu veux. Mais on a besoin d'aller. Alors nous, on cherche, hein. On va à terre, on cherche, on demande où est-ce qu'il y a des sources, on doit remplir nos jerricanes. Nous, on a 120 litres d'eau dans notre bateau d'eau douce. Et en général, le même bateau que nous, les gens ont parfois 1000 litres. Mais nous, ce qu'on a, c'est beaucoup de bouquins. Alors voilà, quoi. Donc en fait, si tu veux, nous, on a beaucoup de places qui sont prises par les bouquins. Mais l'eau, c'est très important aussi, c'est vrai. Donc, mais nous, on a des jerricanes, on va chercher. La plupart des gens qui naviguent, ils nous disent, mais qu'est-ce que vous allez vous embêter à faire des feux de bois et tout ça? Pourquoi je vous... Mais nous, on a le congélateur, on va faire 3 entrecôtes et puis vous allez manger avec nous et tout. Mais nous, on ne veut pas ça, cette vie-là, ça ne nous intéresse pas, quoi. On ne veut surtout pas vivre comme ça, quoi. Mais les gens, ce qui est embêtant, c'est un peu... Ils parlent de nous un peu péjorativement, c'est un peu dommage, quoi, je trouve, parce que moi, ça me dérange pas comment ils vivent, quoi. Mais je trouve que c'est un peu dommage, c'est tout, mais je porte pas de jugement, quoi. Mais je trouve que quand même, les gens, ils ont tendance à porter un jugement, quoi, sur la façon dont on vit, parce qu'on est sur l'eau et on vit vraiment différemment, quoi.

0: Est-ce que tu pourrais me parler des plus beaux souvenirs que tu as sur l'eau, des plus beaux endroits que tu as découverts, des moments marquants, des choses qui ont juste fait waouh?
1: Ben déjà c'est la nuit quoi. Déjà c'est la nuit, lorsqu'on fait nos quarts, lorsqu'on est allongé et lorsque, ben bien sûr le bateau il est voilé quoi. Donc lorsqu'il y a notre grand voile et notre génois, et ben que Tim Charles se dandine à droite à gauche, et lorsqu'on regarde le haut du mât et que le haut du mât passe d'un côté à l'autre dans les étoiles. Ça c'est pour moi c'est. Ouais, c'est ce qui est le plus émouvant, je trouve, quoi. Ouais. La nuit, j'adore la nuit, quoi. Après, ce qui est fabuleux, c'est lorsqu'on arrive dans un endroit, comme au Vanuatu, par exemple, aux Banks, au nord des Vanuatu, les Banks Island, et que, ben, il fait mauvais, et puis, on ne peut pas aller à terre avec notre petite annexe parce qu'il fait très, très mauvais, donc on doit attendre que le vent se calme, et qu'il y a les gens sur la plage, parce qu'il y a pas trop de bateaux qui passent non plus là-bas quand même quoi. Et puis les gens sur la plage qui sont là et puis ils font long en large et puis on voit ils font des grands signes et tout ça, mais nous on peut pas y aller, on est vraiment désolés quoi, parce que c'est un peu dangereux quoi, et au plus de laisser Tim Charles tout seul et aller à terre aussi quoi, on a besoin de quelques conditions aussi de sécurité quoi, tu vois. Mais c'est quand tu arrives dans un endroit comme ça et que tu connais pas les gens et que les gens ils te sourient d'une façon, mais t'as leur cœur qui sort de leurs yeux quoi, c'est, t'as jamais vu ça quoi, je veux dire, c'est ça quoi, pour moi c'est, ouais c'est le visage, et puis c'est cette espèce de chaleur qui se dégage des gens et qui t'enveloppe comme ça, si tu les connais pas quoi, t'arrives, puis ils sont là, ils viennent t'attraper, puis ils te touchent, et puis c'est très très émouvant quoi, c'est des moments, moi c'est ça, c'est la rencontre avec tout ce qui est humain quoi, surtout quoi. Puis c'est dur hein, parfois parce que tu vas dans des endroits, tu rencontres des gens, c'est franchement c'est des gens qui survivent quoi. Ils survivent, alors c'est dur parce que tu vois, ils sont habillés de haillons, ils ont les dents en très très mauvais état, et souvent c'est des gens qui ont des problèmes de santé quoi. C'est dur hein. Ben, des fois c'est dur aussi parce que waouh, des fois faut passer des barrières comme ça hein, je veux dire c'est, mais en fait c'est des gens qui t'accueillent chez eux, mais ils ont rien quoi, ils ont rien, ils te donnent tout, c'est ça quoi, c'est un truc de dingue ça. C'est des gens, ils ont rien et ils te donnent tout. Moi, je connaissais pas ça avant, quoi.

0: Combien ça coûte une vie sur l'eau? Quelles sont les dépenses? Comment tu t'organises d'une manière économique?
1: Ben en fait, c'est l'entretien du bateau hein, qui coûte le plus cher. Hein. Alors en fait, au départ, quand tu as un bateau que tu viens de construire, tu as un bateau qui est neuf, hein, donc en acier. Donc, au niveau de l'entretien, dans les premières années, tu ne dépenses pas trop. Tu as beaucoup plus d'argent en fait, pour toi, pour ton plaisir, hein, te balader, faire des choses à l'extérieur. Et puis après, par contre, non, c'est un peu compliqué à gérer parce que ben, tout tombe, pas tout tombe en panne, mais tout vieillit pratiquement au même moment parce que tout était pratiquement neuf au même moment. Donc ben, après, tu as tout qui s'abîme et il faut changer beaucoup, beaucoup de choses au même moment. Donc là, ça fait un budget terrible parce que les voiles, ben, en fait, elles s'abîment tout au même moment. Elles finissent leur vie au même moment, pratiquement. Hein. Et après, c'est les peintures aussi. Les peintures du bateau. Mais nous, on a un bateau en acier, donc après, c'est la rouille. Hein. Tout au bout d'un certain moment, quoi. Hein. Après, les plexis. Les plexiglas aussi, qui sont nos fenêtres, hein, si tu veux. C'est pareil. Au bout d'un moment, ben, le plexi, il craquelle, tu vois. Et ça se passe au même moment, tout ça. C'est au bout d'une... entre 12 et 13 ans, quoi, à peu près, quoi, tu vois. Alors là, après, ça devient... c'est très, très cher de tout changer, quoi. Petit à petit, il faut tout changer, tout changer. Et là, ben, tu passes quelques années où... ben, quelques années où c'est le bateau, quoi. Et nous, on vient de passer ces années-là où c'était le bateau. Alors là, à nouveau, on peut faire pas mal de trucs. D'ailleurs, tu vois, je suis venue à Bali. Et j'avais envie de venir à Bali, ça fait très très longtemps, hein, voir faire, Robert. Mais là, je pouvais pas, quoi. Je pouvais pas. C'est des impératifs, quoi. On peut pas. Et puis nous, ben, c'est sûr qu'un bateau, il faut qu'il soit en état, quoi. Parce que après, c'est un problème de sécurité aussi. Et puis, Tim Schall, nous, on veut pas seulement qu'il soit en état, on veut qu'il soit beau aussi, quoi. Alors, ben voilà, on veut pas qu'il brille, hein, mais voilà, quoi.
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1: Vous connaissez Tina Modotti ? Italienne nomade, elle fut ouvrière textile, modèle, actrice, avant de devenir journaliste. Pionnière du photojournalisme, elle photographia les prolétaires, les femmes, les luttes et les détails avec une sensibilité engagée. Ou un engagement sensible qui devient sa signature. Tina Modotti débarque à Ellis Island le 8 juillet 1913, seule. Elle a 17 ans. Elle vient d'Udine, dans le Frioul italien, où vit sa famille d'origine modeste. Elle fuit l'usine textile où, depuis l'âge de 12 ans, elle travaille 12 heures par jour. Elle trouve rapidement un emploi de couturière dans un magasin de mode. Puis elle devient mannequin, modèle pour des photographes pour qui elle pose nue et comédienne. Au Palace of Fine Arts, elle rencontre le peintre norvégien Munch et le poète Roubaix de l'Abri Richer, dit Robot, avec qui elle découvre la bohème artistique. Elle l'épouse à l'automne 1918 et elle file à Hollywood. Tina, remarquée par des producteurs, joue dans plusieurs films, dont Tiger's Coat. Le couple vit très confortablement et évolue au sein d'un cercle d'avant-garde, artistes bohèmes, dont le photographe Edward Weston. Malgré le maccartisme et la chasse aux sorcières qui gagnent du terrain aux États-Unis, les sorcières de l'époque, c'est les communistes, Tina s'engage en faveur de ses compatriotes immigrés anarchistes, Nicolas Sacco et Bartolomeo Vanzetti. Elle est fascinée par la révolution mexicaine qui vient de programmer la restitution des terres spoliées par l'Église et les gros propriétaires. Elle a une furieuse envie d'aller voir ce pays où l'art est décrété l'un des piliers de la refondation. Au printemps 1921, Edward Weston lui propose de poser pour lui. Elle entame une relation enflammée avec lui. Elle est mariée, lui aussi. Il a 10 ans de plus qu'elle et 4 enfants. Il lui enseigne son art, la photographie. Moins d'un an plus tard, Robot meurt au Mexique où il est parti seul. Tina arrête le cinéma et devient photographe. Avec Edward, elle part au Mexique en 1923 et le couple ouvre un studio photo. Elle s'émancipe vite du formalisme de son ami, auquel elle préfère ce qu'elle appelle la photo incarnée. Il lui faut de la chair, de l'humain, de l'émotion. Elle passe d'image très formelle à la photo des roses, qui, plein cadre, sans structure ni centre défini, a quelque chose de tactile, de vulnérable. Tina Modotti a trouvé sa signature. Tina veut photographier l'autre moitié. Les pauvres, les prolétaires, les mères, les femmes. Elle photographie les mains et les corps des prolétaires surexploités, les femmes avec enfants qui travaillent dur. Elle se sert de l'image comme outil de dénonciation et de révolte, anticipant le travail social de Dorothée Lange, photographe de la Grande Dépression aux États-Unis à la fin des années 20. Elle affirme son engagement politique, n'en déplaise à Edward. Avec des amis communistes, elle crée le journal El Machete, qu'elle colle sur les murs comme des affiches. Elle est très amie avec le poète Vladimir Mayakovsky, l'écrivain John Dos Passos, le peintre Diego Rivera, à qui elle présentera Frida Kahlo, et l'anthropologue Anita Brenner, qui lui passe commande pour illustrer son livre « Des idoles derrière les autels » sur la culture populaire mexicaine. Tina devient la photographe officielle des peintres muralistes dont elle fait le portrait en plein travail. En 1926, elle troque l'appareil Corona de ses débuts pour un Graflex qui lui permet de faire des photos de rue. À elle, les manifs. Après sa séparation avec Edward, elle vit avec Julio Antonio Mella, fondateur du Parti communiste cubain en exil au Mexique. Un soir, il est assassiné dans la rue alors qu'elle rentre du cinéma. Le pouvoir cherche à faire passer ce crime politique pour un crime passionnel. Bien que blanchie lors d'un procès à charge, Tina est harcelée par la police et la presse. Sa vie privée est exposée. Bientôt, on attribue aux communistes la responsabilité d'un attentat contre le président mexicain. Tina est arrêtée et expulsée. Sur les routes de l'exil, elle retrouve l'agent secret Vittorio Vitali, en route pour Moscou où il travaille pour le Comintern. À Rotterdam, elle échappe à une arrestation par la police mussolinienne grâce aux avocats du Secours Rouge. Elle rejoint Vittorio Vitali à Moscou, abandonne la photographie pour se consacrer à la lutte contre le fascisme et elle travaille pour le Secours Rouge International. De passage à Paris pour réorganiser la section française, elle est hébergée par Henri Roll-Tanguy, futur chef d'état-major des FFI. En 1933, elle part pour l'Espagne. Vittorio est devenu le commandante Pablo Contreras. Elle devient Maria. Proche de Dolores Ibárruri, présidente du Parti communiste espagnol, elle travaille à l'Organisation de l'aide internationale à la République et écrit pour Ayuda, le journal du Secours rouge espagnol. Elle rencontre Robert Capa et Gerda Taro lors d'une mobilisation pour la paix. Pendant la guerre, elle est milicienne dans le bataillon féminin du 5e régiment et elle est infirmière à l'hôpital ouvrier du Cuatro Caminos. Elle évacue les enfants vers le Mexique et l'URSS, aide les familles des prisonniers et des prisonnières politiques, par exemple en Asturie fin 1934 après l'arrestation de 30 000 mineurs. Et elle accompagne le départ des brigades internationales et la retirada. Après la défaite de l'armée républicaine face aux franquistes et aidée par Mussolini et Hitler, elle fuit avec Vittorio, à Paris d'abord, puis à New York, où, interdite de débarquement, elle est embarquée sur un bateau, retour au Mexique. Elle y vit en clandestine jusqu'à ce que le nouveau président annule son ordre d'expulsion. Vittorio est arrêté, accusé d'avoir trempé dans le meurtre de Trotsky à Mexico en août 1940. Elle fête le passage à 1941 chez Pablo Neruda. Le 6 janvier, elle meurt d'une crise cardiaque dans un taxi. Elle a 45 ans. Une rue d'une commune du Loiret porte son nom.
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1: Aujourd'hui, direction Le Havre en Seine-Maritime. Juste à côté de la gare, quelques pas suffisent pour se retrouver devant une grande façade. Un bâtiment partagé jusqu'à présent entre un hôtel et l'assurance maladie. Mais une troisième entité doit bientôt s'y installer. C'est la Maison des Femmes du Havre. Un centre dont l'objectif est de recevoir, soigner et accompagner les femmes en difficulté ou victimes de violences.
2: Alors, je suis Delphine Rollet, je suis sage-femme, je suis coordinatrice de la Maison des Femmes. C'est une Maison des Femmes qui est un modèle adossé au pôle de gynéco-obstétrique. Initialement, en 2019, on a été un groupe de sages-femmes à réfléchir sur la thématique des femmes victimes de violences.
1: Un versant médical qui complète un réseau violence intrafamiliale déjà très organisé au Havre. Les premières consultations pour les femmes victimes de violences ont lieu à la fin de l'année 2020 depuis le site principal de l'hôpital du Havre. En 2021, c'est l'ouverture de l'unité de suivi des femmes vulnérables.
2: Et en 2023, alors qu'on a été labellisé Maison des Femmes par le collectif Restart, on a intégré le centre de santé sexuelle.
1: La Maison du Havre devient ainsi la 13e labellisée par Restart. Start, une fédération de plusieurs centres basés sur le modèle de la Maison des Femmes de Saint-Denis, créée dès 2016. En 4 ans, la Maison du Havre a accompagné 589 femmes qui ont pu consulter des gynécologues, des sages-femmes, des sexologues, des psychologues ou encore une assistante sociale spécialisée en périnatalité. Des consultations ont aussi lieu dans des villes plus rurales du département et les sages-femmes interviennent notamment dans les établissements scolaires. Et d'ici plusieurs mois, la Maison des Femmes va donc déménager de l'hôpital vers le centre-ville du Havre. Elisabeth Grossetti est gynécologue obstétricienne, c'est la chef de service de la Maison des Femmes.
3: L'objectif, c'est vraiment une prise en soins globale, faciliter les démarches, qu'elle n'ait pas à frapper à de multiples portes et qu'on puisse gérer, prendre en charge toutes ces demandes.
1: L'idée dans ce nouveau bâtiment est d'avoir plus de place et de tout centraliser, notamment des permanences du réseau d'associations et de professionnels du réseau violence intrafamiliale de Seine-Maritime. Delphine Rollet.
2: On a déjà des permanences d'avocats, mais par manque de bureaux, c'est qu'une fois par mois, donc on va pouvoir développer ça. Des permanences juristes, on va pouvoir développer éventuellement des permanence police-justice. Donc, avoir tout le monde dans un même lieu pour la femme, ça va être vraiment l'idéal. Et puis surtout, la localisation plein centre-ville du Havre, avec tous les transports en commun, c'est top.
1: Parce que le site principal de l'hôpital du Havre, lui, est excentré. Alors que la gare est le hub, où la plupart des lignes de bus et de tram se croisent, seule l'unité de suivi des femmes enceintes vulnérables restera à l'hôpital pour assurer des soins médicaux rapidement.
2: Donc là, on se trouve au premier étage. Premier étage, ça sera un étage où il y aura les ateliers de restauration de l'estime de soi collectif, tels que la self-protection, la danse intuitive, par exemple. Il y a une salle de formation où on pourra proposer des formations, mais aussi proposer des réunions. Au deuxième étage, ce sera le centre de santé sexuelle et au troisième étage, l'accueil des femmes victimes de violences.
1: 900 mètres carrés sont désormais à la disposition de la Maison des Femmes. Coût de la rénovation, 1 800 000 euros, dont 60% pris en charge par les fonds européens de développement régional.
3: On met 1 100 de FEDER, donc sur 1 800 clairement, sans les fonds européens, on ne serait pas là aujourd'hui.
1: Isabelle Roberge, chef du service aménagement santé et territoires vulnérables à la région Normandie.
3: En fait, on n'a pas de compétences santé au niveau du conseil régional et on intervient via l'aménagement du territoire et au service des populations vulnérables.
1: Un projet comme l'agrandissement de la Maison des Femmes participe d'un volet plus social de l'équilibrage des régions en Europe. Le FEDER finance donc la rénovation de ses futurs locaux, mais a aussi permis de créer en 2024 un poste de coordination pour renforcer les liens entre la structure et ses partenaires.
3: Le FEDER aujourd'hui, sur le sujet aménagement du territoire, il est sur les territoires vulnérables et la population vulnérable. Donc là, en plus, on traite à la fois des sujets de friche urbaine, de politique de la ville, etc. et aussi de populations qui n'ont pas accès aux soins. Donc là, on a un sujet de public, c'est les femmes, mais comme aussi les habitants du milieu rural où il y a des déficits de médecins, etc. pour essayer de rééquilibrer les choses autant que possible. Dans un contexte où la Normandie, selon les départements, mais était en difficulté sur ces sujets-là.
1: Car il y a urgence. D'après le ministère de l'Intérieur, la Seine-Maritime fait partie des départements français avec le nombre le plus important de violences conjugales déclarées. L'équipe de la Maison des Femmes du Havre prévoit de s'installer après la fin des travaux, prévus en juin 2026.
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0: 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Il est 9h. 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
2: Bonjour Michel Derdevet.
3: Bonjour Laurence Brun.
2: Aujourd'hui, on va parler de partenariat franco-allemand, Michel.
3: Ah oui, c'est un sujet qu'on a décidé de traiter à Confrontation Europe dans le cadre de notre dernière revue trimestrielle qui a été bâtie avec trois think tanks, trois laboratoires d'idées, trois formations allemandes de premier plan. Et on a notamment publié un grand entretien sur le moteur franco-allemand, vous savez ce terme qu'on emploie souvent, avec deux eurodéputés, la socialiste française Chloé Riedel et l'écologiste allemande Thierry Reinke. Le duo, le moteur franco-allemand, ça a toujours été, vous le savez Laurence, un marqueur de stabilité au sein de l'Union européenne. Mais aujourd'hui, il me semble intéressant de revenir à travers ce numéro spécial de Confrontation Europe sur la réalité de ce moteur franco-allemand et sur le point de vue aussi de deux élus, de deux jeunes élus, sur l'avenir que pouvait avoir ce partenariat franco-allemand.
2: Alors Michel, avant de développer, dans quelle mesure peut-on encore actuellement parler d'un leadership franco-allemand ?
3: Mais les deux parlementaires, c'est-à-dire Chloé Riedel et Thierry Reig, sont assez clairs et consensuels sur un point, c'est que le couple franco-allemand, il est certes utile pour faire avancer l'Europe, mais il n'est plus suffisant. C'est quelque chose qui est devenu particulièrement visible avec l'invasion russe de l'Ukraine, surtout concernant l'Allemagne. D'un côté, on avait un pays très dépendant de la Russie en termes d'approvisionnement de gaz, de l'autre, très dépendant aussi des États-Unis en matière de défense. Or, la réélection de Trump aux États-Unis a encore plus rebattu les cartes sur ce sujet, et les États-Unis ne sont plus l'allié qu'ils ont longtemps été. La souveraineté européenne devient donc chaque jour encore plus indispensable. Du fait de leur poids, donc la France et l'Allemagne doivent jouer un rôle de leader, notamment dans le domaine de la défense. La Pologne occupe une position clé à l'Est, d'où l'importance du triangle de Weimar, France, Allemagne, Pologne. Le centre de gravité de l'Union s'est donc déplacé vers l'Est. Aujourd'hui, il y a plus de coalitions de circonstances.
2: Alors que la compétitivité est actuellement du coup un enjeu central pour l'Union, à la lumière du rapport Draghi, vous en avez parlé tout à l'heure, le moteur franco-allemand est-il en mesure d'impulser une nouvelle stratégie industrielle ?
3: Les deux parlementaires qui sont interviewés dans ce numéro concluent que oui, c'est possible et qu'on peut trouver des leviers de compétitivité, par exemple, à leurs yeux, à travers le développement des énergies renouvelables. Alors, le développement des renouvelables, c'est nécessaire dans la lutte contre le réchauffement climatique, mais c'est aussi nécessaire d'un point de vue géopolitique pour réduire la dépendance de l'Europe aux énergies fossiles russes importées. Plus largement, à leurs yeux, atteindre les objectifs du Green Deal constitue un objectif clé. Or, sur ce point, l'Allemagne, en raison de la force de son industrie, peut représenter un certain blocage. Le modèle industriel allemand, qui est axé sur l'exportation hors du continent, s'est en partie construit contre les intérêts du reste de l'Europe, comme le souligne Chloé Riedel, par exemple. Et le gouvernement allemand s'est, par exemple, opposé à l'interdiction de vente de véhicules thermiques neufs dans l'Union en 2035. Et ça continue d'être un sujet de débat aujourd'hui au niveau de la Commission et du Parlement européen. Et donc, plus généralement, c'est vrai qu'on observe au niveau européen une tendance à la dérégulation climatique en revenant sur certains acquis du Green Deal, comme le devoir de vigilance des entreprises. Et tout ça, ce n'est pas de bon augure. Ce n'est pas la solution d'après Thierry Reinke et Chloé Riedel. Elle privilégie, elle, plutôt des investissements dans des secteurs d'avenir, par exemple l'électromobilité, et davantage de réciprocité commerciale pour limiter la concurrence déloyale envers les industries européennes. Et donc, de leur point de vue, la France et l'Allemagne, elles ont la capacité de se positionner en ce sens, comme elles l'ont, par exemple, fait début octobre, pour protéger le secteur européen de l'acier. Donc, il y a des segments, il y a des axes de coopération possibles, mais encore faut-il donner du sens à tout ça et éviter que ce soit uniquement, pour reprendre la formule de Karl Marx, l'infrastructure qui guide la superstructure, les intérêts industriels qui guident la vision politique.
2: Et Michel Derdevet, est-ce qu'on peut dire que les divergences franco-allemandes actuelles sont un frein quand même à la coopération entre les deux pays?
3: Alors là, Laurence, il y a un sujet de terminologie. Nous, en France, on aime bien parler du couple franco-allemand. En Allemagne, on parle plutôt du tandem. Alors, je ne sais pas si c'est parce que par amour du vélo ou par l'entre deux, mais le tandem, ça correspond peut-être un petit peu plus à la réalité des choses. Ben, il y a évidemment des visions qui restent très divergentes entre les deux pays, mais la base de la relation franco-allemande, c'est le respect du modèle de l'autre, et ça, c'est essentiel. C'est le cas du budget, de la dette, pour lesquels l'Allemagne reste focalisée sur la rigueur. C'est le cas pour les modèles sociaux. En Allemagne, il y a un fort partenariat social, alors qu'en France, il y a une forte responsabilité étatique, notamment avec la protection sociale. Mais chacun des partenaires se connaît. Et donc, à partir de là, on peut aussi localiser les endroits où les coopérations peuvent être fructueuses. Et au lieu de se focaliser sur les différences, les deux pays ont surtout intérêt à se concentrer sur un défi commun. Ils sont nombreux, comme on l'a évoqué à l'instant, le changement climatique, la compétition mondiale ou le défi démographique. Français comme Allemands continuent à voir l'autre pays comme le partenaire le plus fiable, loin devant les autres. C'est positif et c'est surtout révélateur d'une confiance commune qui doit continuer à être moteur dans les relations franco-allemandes.
2: Merci beaucoup Michel Derdevet, je vous retrouve la semaine prochaine.
3: Merci Laurence, à très vite.

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8: Bonjour à toutes et à tous, je suis très heureux de vous retrouver pour cette nouvelle émission des Voix de l'Histoire, un rendez-vous mensuel qui vous est proposé sur Euradio par le Centre de Recherche en Histoire Internationale et Atlantique de Nantes Université. Aujourd'hui, notre émission est consacrée à l'histoire des épidémies de l'Antiquité à nos jours. Pour ce numéro, je suis en compagnie de Brice Rabot. Bonjour.
9: Bonjour Bernard, bonjour à tous.
8: Brice Rabot, vous êtes agrégé et docteur en histoire, vous enseignez à Nantes Université et vous êtes chercheur associé au Centre de Recherche en Histoire Internationale et Atlantique. Médiéviste de formation, vos recherches portent d'abord sur l'histoire des seigneuries rurales et des structures seigneuriales dans le monde atlantique. Parmi vos publications, je signale à nos auditrices et auditeurs l'ouvrage tiré de votre thèse de doctorat soutenue en 2014 sous la direction de Jean-Luc Sarrazin et Christine Margétique, « Les structures seigneuriales rurales, Bretagne méridionale, 14e, 16e siècle », publié en 2017 dans la collection Histoire des presses universitaires de Rennes. Et puis l'ouvrage qui sera au cœur de notre discussion d'aujourd'hui, Histoire des épidémies de l'Antiquité à nos jours, publié aux éditions Ellipse en 2024.
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8: Pour débuter cette émission, je vous propose d'écouter un court extrait d'une archive de l'INA, l'Institut National de l'Audiovisuel. Nous sommes en janvier 2020.
10: C'est ici que tout a commencé. Les premières victimes ont été contaminées sur ce marché de la ville de Wuhan, en Chine.
11: 18 janvier 2020. Un mystérieux virus chinois fait son apparition dans les rubriques du journal télévisé de France 2. À Wuhan, il a causé la mort de 2 personnes. 45 malades présentent des symptômes, alors comparés à ceux d'une pneumonie ou d'une grippe. À l'approche du Nouvel An chinois et de ses millions de déplacements, les autorités se veulent néanmoins rassurantes.
12: Avec les mesures mises en place, nous allons empêcher l'épidémie de s'étendre.
11: Très vite, les scientifiques découvrent que ce nouveau virus, un coronavirus, est transmissible d'homme à homme. On le rapproche du SRAS, qui avait causé la mort de 774 personnes entre 2002 et 2004. Mais pas vraiment de quoi inquiéter ce médecin français.
13: Le SRAS, c'était la première grande épidémie, un peu pandémie, où il y a eu des cas partout. Là, on prend les choses beaucoup plus vite et on a beaucoup appris. Et je pense que l'ampleur va être beaucoup moins importante, même si c'est aussi grave.
8: Brice Rabot, on a l'habitude de dire que l'histoire est fille de son temps et que c'est en bonne partie avec les problématiques des sociétés dans lesquelles ils vivent que les historiens réinterrogent le passé. Est-ce le cas lorsque vous avez écrit cet ouvrage ?
9: Oui, tout à fait, puisque ça correspondait à une commande des éditions Ellipse suite à mes interventions dans les cours de faculté d'étudiants de médecine. Et donc effectivement, je me suis dit qu'un ouvrage sur l'histoire des épidémies de l'Antiquité à nos jours pourrait être tout à fait intéressant puisqu'il n'existait pas de synthèse d'un point de vue historien.
8: Avant d'aller plus loin, il me semble essentiel de définir un certain nombre de termes qui sont au cœur de votre ouvrage et que l'on a trop souvent tendance à confondre. Les termes d'épidémie, d'endémie, de contagion, de pandémie. Alors Brice Rabault.
9: Alors effectivement, en histoire, nous sommes, vous le savez, très sensibles aux concepts et aux définitions. Donc pour définir le terme épidémie, qui est au cœur de notre sujet, on peut le définir comme étant un épisode soudain, brutal, avec une augmentation de la mortalité exceptionnelle par rapport au temps normal, sur un laps de temps relativement resserré, de l'ordre de quelques semaines à quelques mois, voire éventuellement quelques années. Une pandémie désigne une maladie qui touche non seulement un peuple, mais aussi l'ensemble du monde habité, sur l'espace de plusieurs mois, voire plusieurs années. Une endémie, elle, désigne une contamination qui se fait sur plusieurs années, avec des cycles. C'est-à-dire donc un retour périodique de la maladie. Et enfin, le terme de contagion est un terme qui apparaît très tardivement, puisque donc ça n'est seulement qu'au XVIIe siècle que la contagion est vraiment formalisée d'un point de vue médical.
8: L'une des difficultés, c'est que ces termes ne sont pas obligatoirement mobilisés par les contemporains.
9: Tout à fait. Par exemple, pour les périodes les plus anciennes, la période antique, on ne parle pas d'épidémie, on parle de peste.
8: Alors, l'objectif de cet ouvrage, Brice Rabault, est de réaliser une histoire des épidémies sur la longue durée de l'Antiquité à nos jours. Il s'agit d'un véritable défi pour l'historien dans la mesure où les sources sont très différentes entre les périodes historiques considérées. Pouvez-vous nous présenter les principaux fonds que vous avez mobilisés ?
9: Alors, pour les fonds historiques, il est vrai que pour les périodes les plus anciennes, notamment l'Antiquité, nous n'avons quasiment pas de texte. Hormis quelques auteurs, je pense par exemple pour le monde grec à Thucydide, pour le monde romain aux écrits de Pline l'Ancien, dont l'histoire naturelle, pour la fin de l'Antiquité, dont nous avons également quelques éléments du point de vue des chrétiens, avec notamment la peste de Cyprien. Mais il est vrai que pour les périodes les plus anciennes, les textes sont très rares. Pour la période médiévale, nous avons davantage d'éléments avec les chroniques, qui commencent à garder un récit un petit peu plus structuré des épidémies. Je pense notamment à l'épidémie de la peste noire, du milieu du XIVe siècle, avec le témoignage exceptionnel de Guy de Chauliac, qui est considéré comme le fondateur de la chirurgie, avec son ouvrage Magna Chirurgia, que l'on peut traduire par le terme de grande chirurgie. Pour la période moderne, les récits deviennent un peu plus foisonnants, avec notamment les livres de raison, avec les ouvrages que je qualifierais d'ouvrages plutôt intimes, c'est-à-dire des sortes de journaux. Je pense notamment au journal de Daniel Defoe pour la Grande Peste de Londres, au milieu du XVIIe siècle. Et donc pour la période contemporaine, nous avons une pléthore de sources, notamment des rapports, des statistiques, qui permettent d'appréhender plus précisément les épidémies.
8: Alors en préparant cette émission, vous m'avez indiqué que l'une des difficultés pour l'historienne, pour l'historien, c'est d'établir la mortalité pour un épisode d'épidémie pour les périodes anciennes. Et dans votre ouvrage, je vois par exemple ce que l'on peut qualifier de peste de Justinien, dont vous mettez d'ailleurs des guillemets. C'est un épisode qui s'étend pratiquement du milieu du 6e siècle à la deuxième moitié du 8e siècle. Donc on voit l'ampleur de cet épisode qui a touché le bassin méditerranéen et vous parlez d'une mortalité de 25 à 100 millions de personnes.
9: Tout à fait, puisque c'est une épidémie qui, pour le coup, est une endémie, qui se traduit par une vingtaine de vagues durant les deux siècles. Et donc, cette épidémie aurait provoqué, effectivement, entre 25 et 100 millions de victimes, ce qui laisse un peu perplexe, puisque la fourchette est très grande. Mais donc, les historiens en sont réduits à des estimations grâce notamment aux travaux des archéologues, puisque nous n'avons aucun texte qui permet de chiffrer véritablement l'ampleur de cette épidémie. Et donc en recoupant les informations avec les travaux des archéologues, dans les fouilles notamment des nécropoles, on a pu établir des ordres de grandeur au niveau de la mortalité qui pouvait affecter la population entre le milieu du 6e et le milieu du 8e siècle.
8: Parmi les épidémies qui ont frappé les hommes et les femmes depuis l'Antiquité, vous y avez fait référence, Brice Rabault, l'une d'elles marque encore les esprits aujourd'hui, c'est la peste. La romancière Fred Vargas avait d'ailleurs consacré un roman intitulé « Pars vite et reviens tard », publié aux éditions Viviane Amy en 2001, dans lequel elle imaginait le retour de ce que l'on appelait le fléau de Dieu à Paris au début du XXIe siècle. L'ouvrage a également donné lieu à une adaptation cinématographique de Régis Varnier. La peste, Brice Rabault.
9: La peste, effectivement, c'est un mal endémique, un mal régulier dans les sociétés anciennes. Françoise Hildesheimer l'a très bien montré pour la France. Et c'est un mal qui, avant le 19e siècle, est mystérieux. On ne sait pas son origine, on ne connaît pas ses modes de diffusion, même s'il y a quelques vraisemblances pour les hommes. Et donc, les hommes dont le Moyen-Âge parlait notamment du souffle des yeux pour la contamination de la peste, c'est-à-dire croiser le regard d'un homme ou d'une femme, suffisait pour les hommes du Moyen-Âge à être contaminés. Ce qui paraît quelque peu vraisemblable, puisqu'on sait que dans le cas de la peste pulmonaire, c'était effectivement la proximité qui permettait donc aux gouttelettes en aérosol, en suspension, de contaminer l'autre. Et donc il fallait être rapproché, donc à portée de regard, pour être contaminé par la peste.
8: Et pour la peste bubonique ?
9: Alors pour la peste bubonique, c'est autre chose, puisque là il n'y a pas d'aérosol, ce sont les piqûres des puces, en provenance donc des rats noirs, et donc c'était les conditions d'hygiène qui malheureusement étaient en cause, même s'il ne faut pas noircir le tableau. Les hommes du Moyen-Âge n'étaient pas plus sales que d'autres époques, c'était plutôt des questions de promiscuité, de proximité entre les rongeurs et les hommes, qui pouvaient donc malheureusement comme ça mener à des contaminations.
8: Et parmi ces contaminations, vous avez fait référence à la peste de Londres, mais on parle évidemment de cet épisode de grande peste, de la peste noire du milieu du XIVe siècle. Que se passe-t-il ?
9: Alors, en 1347, lorsque la peste survient en Sicile, pour la première fois en Occident, c'est un véritable désastre. Près de 40 à 60%, nous dit Michel de Piazza, le chroniqueur qui a retracé l'histoire de cette épidémie, est décimé par la maladie en l'espace de quelques semaines à quelques mois. La maladie survient aux environs du mois d'octobre. Et donc, vers la fin de l'année, on considère que des villes comme par exemple Messine ont perdu la moitié de leur population. C'est un véritable drame. Pour le reste de l'Europe, de l'Occident plutôt, parce qu'à l'époque on ne parle pas d'Europe, la mortalité est de l'ordre de 40%. C'est-à-dire qu'entre 1348 et 1352, entre 40 et 60 millions d'individus meurent du fait des conséquences de la peste noire.
8: Est-ce qu'on a une idée de la population de l'Occident à ce moment-là ?
9: Alors, à ce moment-là, nous savons que l'Occident est un monde plein, c'est-à-dire un monde démographiquement à son apogée, et dont vraisemblablement la population européenne tourne aux environs de 100 à 120 millions d'individus, donc à cette époque.
8: La peste, fléau de Dieu, devant un tel massacre, devant de telles mortalités, évidemment, sans savoir les causes réelles de la contagion, les populations l'associent à un châtiment
9: tout
8: de
9: à fait.
8: Dieu.
9: Tout à fait. C'est le sentiment, donc, parmi ces populations médiévales, mais aussi les populations modernes, puisque ça n'est pas seulement lié à la période du Moyen-Âge, que, eh bien, donc, Dieu vient punir les hommes pour leurs péchés. Et qu'il faut faire repentance, il faut faire repentir pour, eh bien, faire cesser l'épidémie. Et donc, au Moyen-Âge, beaucoup moins à l'époque moderne. Au Moyen-Âge, nous observons notamment le mouvement des flagellants. C'est-à-dire des hommes qui veulent expier, en public, par la souffrance, par la douleur, par le sang, puisqu'ils se fouettent jusqu'au sang, les péchés commis par les autres hommes pour sauver l'humanité, comme le Christ l'avait fait au moment donc de sa passion, au début du christianisme.
8: Quels sont les autres moyens mobilisés par les hommes pour calmer cette colère divine ?
9: Alors, il y a d'autres moyens, comme notamment les processions. Les processions avec les hommes d'église qui vouent un culte, par exemple, à Saint-Roch, à Saint-Sébastien, pour demander donc aux saints d'intercéder et de sauver les hommes.
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8: Toujours en compagnie de Brice Rabault pour une émission consacrée à l'histoire des épidémies de l'Antiquité à nos jours. Brice Rabault, dans la deuxième partie de cette émission, je voudrais que nous abordions ce que vous qualifiez de révolution au pluriel dans la lutte contre les épidémies, en commençant peut-être par la révolution scientifique du XVIIe siècle. Que se passe-t-il ?
9: Alors, au XVIIe siècle, les progrès accomplis en matière d'optique permettent d'observer ce qu'on ne pouvait pas voir avant, c'est-à-dire dont les micro-organismes, nous les appellerions ainsi aujourd'hui, notamment donc l'existence, alors pas des virus en tant que tels, puisque c'est invisible avec un seul microscope, mais donc d'observer l'animation de ce que les hommes appelaient les animalicules ou animalcules, qui eh bien donc réagissaient à la lumière, réagissaient donc au souffle de l'air, et donc des choses qui interpellaient les hommes, puisque une vie existait, qu'on ne pouvait pas saisir auparavant. Donc c'est une véritable révolution, puisque donc, cette découverte d'organismes qui n'apparaissaient pas auparavant remet en cause la théorie Hanting de la théorie des humeurs.
8: Alors dites-nous de quoi il s'agit, Maurice Rabeau.
9: Pour les hommes dont de l'Antiquité, entre le 5e siècle avant notre ère avec Hippocrate, et donc les sociétés qui ont suivi jusqu'au 17e siècle, la santé repose sur un équilibre entre quatre éléments fondamentaux que Hippocrate appelle les humeurs, c'est-à-dire dont l'air et l'eau, le feu et la terre, qui permettent donc d'assurer une stabilité donc de l'univers. Et donc les maladies surviennent lorsque un déséquilibre intervient entre l'un de ces quatre éléments, voire lorsque ces quatre éléments sont perturbés.
8: Est-ce que cette remise en cause de la théorie des humeurs s'est faite aisément ?
9: Non, parce qu'effectivement, les médecins ont dû batailler contre les croyances, contre les mentalités qui avaient la vie dure, si j'ose dire. Au XVIIe siècle, nous pouvons penser par exemple au lien qui était établi entre l'astrologie et les maladies, qui était ancré depuis l'Antiquité, avec l'idée que les astres avaient une influence sur la santé des hommes.
8: Et en poursuivant un peu, au XVIIIe siècle, dans le sillage un peu de cette révolution scientifique, on commence à assister aux premières inoculations. Expliquez-nous un peu de quoi il s'agit.
9: Alors, le principe qui a été vraisemblablement inventé par les Chinois dès le XIIe siècle, donc c'est très ancien comme procédé, vise à désactiver donc l'agent ou le germe pathogène à l'origine de la maladie pour ensuite l'inoculer, l'introduire dans l'organisme sous le biais d'une incision donc sous-cutanée de manière à stimuler les défenses immunitaires. Et donc effectivement, au XVIIIe siècle, la première maladie qui va être ainsi inoculée aux hommes est la variole, pour essayer de préserver dont les hommes de cette maladie qui était un véritable fléau depuis au moins le XVIe siècle en Occident.
8: Donc la variole.
9: Alors la variole, c'est une maladie qui provoquait un taux de mortalité, un taux de létalité estimé entre 15 et 20%, donc c'est un taux moindre par rapport à la peste qui, elle, pour la peste bubonique, était de l'ordre de 80 à 85%. Et donc la variole se traduisait par des éruptions cutanées qui pouvaient laisser des cicatrices sur la peau donc des individus qui étaient ainsi marqués à vie.
8: Les progrès sont toutefois nettement plus décisifs avec la révolution médicale du 19e siècle. En quoi consiste-t-elle, Brice Rabeau ?
9: Alors, cette révolution médicale du 19e siècle consiste en deux choses. Vous avez tout d'abord la découverte par Pasteur des bactéries, des micro-organismes et de ce que l'on appelle les vaccins, c'est-à-dire des moyens pour véritablement lutter contre ces éléments. Deuxième élément, vous avez un deuxième courant qui est ce qu'on appelle l'hygiénisme, c'est-à-dire un rapport aux soins, au corps, à l'hygiène, qui permet de lutter contre les maladies, notamment lutter contre le choléra, lutter contre des fléaux particulièrement contagieux. Et donc tout cela permet de remettre les médecins au centre des problèmes, au centre des débats, avec un discours qui est davantage écouté par les populations.
8: Pouvez-vous nous donner quelques exemples de ces mesures hygiénistes ?
9: Alors pour le 19e siècle, on peut citer par exemple pour le Paris de la seconde moitié du 19e siècle, sous le Second Empire, le Paris haussmannien. Paris haussmannien qui s'inspire finalement de l'expérience de la deuxième grande pandémie de choléra qui a frappé la capitale ainsi que l'Occident entre les années 1830 et le début des années 1840. Avec l'idée que pour lutter contre cette maladie contagieuse, infectieuse, il faut lutter contre bien sûr l'eau, qui est le premier élément de transmission de cette maladie. Et donc le baron Haussmann va s'inspirer de l'expérience londonienne, avec notamment la mise en place des égouts, avec la mise en place de fontaines publiques, puisque le médecin Robert Koch, qui est un Allemand d'origine, un Prussien, puisqu'à l'époque on ne parle pas d'Allemagne, va découvrir dans cette seconde moitié du 19e siècle que le bacille du choléra est transmis par l'eau. Et donc, pour lutter contre cette épidémie qui fait des ravages, le choléra est une pandémie qui s'illustre par des centaines de milliers, voire des millions de morts, dès le 19e siècle. Il n'y a qu'à penser au célèbre roman Le Hussard sur le Toit, qui raconte cette épidémie en Provence, qui fait l'effet d'une bombe, véritablement, dans la première moitié du 19e siècle, conduit à la mise en place de nouveaux aménagements, avec notamment les grandes avenues pour aérer, avec des arbres, pour là aussi oxygéner l'air, autrement dit, pour améliorer l'espace urbain.
8: Et c'est au 19e siècle que l'on découvre le mode de contagion de la peste.
9: Tout à fait. C'est à la fin du 19e siècle, à la faveur d'une épidémie dans la colonie de Hong Kong en 1894, qu'Alexandre Yersine, avec l'aide d'autres chercheurs dont on a souvent oublié donc qu'ils existaient, que Alexandre Yersine découvre l'existence donc du bacille de la peste. Alors c'est aussi une course à la recherche médicale, puisqu'on est dans un contexte de nationalisme, les Japonais tentent de percer le mystère, et donc Alexandre Yersine est obligé de voler quasiment des cadavres pour pouvoir donc expérimenter donc ses théories et vérifier donc l'origine de la peste. Il découvre que c'est bien le bacille qui est à l'origine donc de la transmission.
8: La peste qui aujourd'hui alors a disparu ou
9: Alors la peste n'est plus une maladie commune dans nos régions, mais elle persiste toutefois dans certains territoires, je pense notamment en Afrique subsaharienne et plus précisément à Madagascar, où malheureusement la population donc fait toujours les frais de cette épidémie.
8: Ces avancées scientifiques de la révolution médicale du 19e siècle n'empêchent pas les épidémies de continuer à faire des ravages. On pense ainsi à la grippe espagnole en 1918-1919, d'une mortalité évaluée autour de 50 millions de victimes, ce qui est évidemment tout à fait effrayant et considérable. Et on voit aussi l'apparition de nouvelles maladies, le sida, le virus Ebola ou encore la Covid-19. Pourquoi ?
9: Alors, c'est ce que les épidémiologistes appellent donc des maladies émergentes, c'est-à-dire des maladies dont on sait peu de choses, des maladies qui, dont profitent aussi d'un climat de conditions naturelles propices pour toucher les hommes, avec notamment dont l'augmentation des températures, avec le fait que les hommes défrichent des bois. Donc, autrement dit, sont au contact de zones qui, auparavant, étaient isolées par rapport aux hommes. Donc tous ces éléments laissent supposer que, malheureusement, nous n'en avons pas fini avec les épidémies. Et je ne parle pas des discours les plus alarmistes qui évoquent des centaines de milliers de virus, de bactéries qui sommeillent dans le permafrost, autrement dit les territoires donc congelés, littéralement, du nord de nos latitudes.
8: Vous terminez l'ouvrage, Brice Rabot, avec l'évocation de maladies que vous qualifiez d'émergentes, vous venez de nous en parler, en lien aussi avec les changements climatiques, les éléments que vous venez de mentionner. Est-ce que vous pouvez nous en dire davantage ?
9: Alors, les épidémiologistes, comme je le disais, redoutent l'apparition de nouveaux virus, de nouvelles bactéries que nous ne connaissons pas, puisque ce seraient des éléments hérités dans des temps les plus anciens, peut-être la préhistoire, peut-être même encore avant. Et donc, la crainte est qu'effectivement, avec la fonte de ces sols gelés, dont le permafrost, de tels micro-organismes ne se libèrent dans l'atmosphère ou dans la nature et ne puissent ainsi contaminer les hommes.
8: Il faut, Brice Rabot, que nous puissions peut-être évoquer deux maladies récentes à l'échelle de l'histoire de l'humanité, le sida et puis le virus Ebola.
9: Alors effectivement, les dernières recherches en matière d'épidémiologie ont montré donc une même origine géographique pour ces maladies, c'est-à-dire le bassin du Congo, en Afrique équatoriale, avec aussi des éléments peut-être un petit peu troublants pour nos auditeurs, c'est-à-dire donc que le sida, qui est apparu dans nos contrées dans les années 1980, remontrait en réalité à l'entre-deux-guerres, puisque des prélèvements avaient été effectués par des médecins donc au temps de la colonisation, et donc ces prélèvements avaient été conservés, donc par on ne sait quel miracle d'ailleurs, à travers donc les décennies. Et donc, les épidémiologistes ont pu démontrer que le virus du sida aurait été observé, aurait été donc analysé dans le sérum d'un des patients des années 1930 qui avait fréquenté ce bassin du Congo, un ancien chasseur.
8: L'un des intérêts de votre ouvrage, Brice Rabot, c'est de mettre en lumière un certain nombre d'épidémies dont on avait, pour ma part, pas vraiment entendu parler.
9: Alors pour parler de la période la plus récente, on peut citer des épidémies qui sont passées quasiment inaperçues, comme la grippe asiatique ou la grippe de Hong Kong dans les années 1950-1960. On est à ce moment-là dans un contexte de reconstruction, un contexte où la médecine fait d'énormes progrès, et donc la mentalité pense que la médecine, de toute façon, résoudra tous les problèmes, trouvera les solutions pour lutter contre ces maladies. On est aussi dans un contexte particulier, on a une hausse de la population avec des populations plus jeunes, plus résistantes, et donc un certain optimisme qui s'empare de la population, ce qui fait que ces maladies sont passées quelque peu sous silence, même si elles ont fait malheureusement quelques centaines de milliers de victimes.
8: En préparant cette émission, vous évoquiez également la peste de Cyprien.
9: Tout à fait. La peste de Cyprien est une maladie non méconnue qui touche l'Antiquité tardive. On est au 4e siècle de notre ère, à un moment où l'évêque de Carthage, Cyprien, s'illustre par son dévouement, par son abnégation, puisqu'il n'hésite pas à lutter contre la maladie. Alors on ne sait pas si lui-même contracte ou non donc cette maladie, vraisemblablement non. Et cet épisode va marquer l'histoire du christianisme, puisqu'elle va permettre aussi paradoxalement un développement du christianisme en Afrique du Nord à partir du 4e siècle.
8: Pour terminer cette émission, je rappelle la référence du livre de notre invité qui a été au cœur de nos échanges, « Histoire des épidémies de l'Antiquité à nos jours », publié aux éditions Ellipse en 2024. Je me permets également de signaler deux autres ouvrages sur cette thématique. L'ouvrage de Patrick Berche et Stanis Pérez, « Pandémie des origines à la Covid-19 », publié en 2021 chez Perrin. Et également l'ouvrage de Jean-Pierre Dedé, « Les épidémies de la peste noire à la Covid-19 », publié chez Duno également en 2021. Et puis je permets de signaler à nos auditrices et à nos auditeurs une série de vidéos qui avait été réalisée au moment justement du premier confinement, on était en mars 2020, une série de vidéos sur les épidémies dans l'histoire qui avait été réalisée par les chercheurs et les chercheuses du Centre de recherche en histoire internationale et atlantique. Une douzaine de vidéos sont accessibles sur le site du CRHIA. Parmi elles, celle de Virginie Adan sur les épisodes qui ont dévasté les populations amérindiennes au XVIe et XVIIe siècle. Un épisode également d'Annick Peters-Custeau sur la Grande Peste, que nous avons abordé ensemble également. Et un épisode de Virginie Chailloux-Atrousse sur le choléra qui touche l'île de la Réunion en 1859. Merci à vous, Brice Rabot, pour votre participation. Merci, chères auditrices et auditeurs, de votre attention. À très bientôt pour une nouvelle émission. Et comme c'est désormais la coutume, on se quitte en chanson avec Jacques Higelin et Brigitte Fontaine et ce titre de 1965, La Grippe. Belle fin de journée à toutes et à tous.
9: Merci, au revoir.
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1: C'est ici, au Havre, en Normandie, que 170 personnes travaillent dans cette structure qui accompagne les demandeurs d'emploi au parcours parfois difficile. Un chantier d'insertion professionnelle qui vit grâce à 75% de subventions publiques venues de l'État, du département, de la Seine-Maritime et du Fonds social européen. Ici, les clients défilent pour acheter des objets de la maison, des vêtements ou encore des jouets à prix cassé, comme Chantal qui vient régulièrement.
2: Quelquefois, chez soi, on a de la vaisselle, on a cassé un verre, une assiette. On peut retrouver quelque chose. Là, pour être attractif, c'est attractif.
1: À quelques mètres d'elle, gilet bleu sur les épaules, Sophie range de la vaisselle dans les rayons du magasin.
3: Je classe tout, assiette avec assiette, verre avec verre. Faire une belle présentation, si possible.
1: Elle est en CDDI, autrement dit en contrat à durée déterminée d'insertion depuis un peu plus d'un an.
3: J'étais femme de ménage au niveau physique. Je ne pouvais plus assumer. Donc j'ai demandé au grenier, comme je sais que c'est un tremplin, il nous faut un projet de reconversion.
1: Direction maintenant, le début de la chaîne, parce qu'avant la mise en rayon faite par Sophie et ses collègues. Ce sont les donateurs qui apportent leurs objets. Monique et Patrick ouvrent le coffre de leur voiture. À l'intérieur, des cadres et des vêtements.
4: On a déménagé et puis on a fait du tri. Il y a des trucs qu'on a depuis longtemps, on a envie de changer, donc on amène ça pour que quelqu'un d'autre puisse en profiter.
1: Juste derrière, tout s'organise, Salomé Delmé est encadrante technique, communication et sensibilisation.
5: On est au cœur du grenier, on a la table de tri, c'est là où en fait on va décider si l'article est vendable. S'il est vendable, il va être nettoyé, étiqueté, entreposé sur les étagères qui sont juste derrière nous, la caverne d'Ali Baba.
1: Dans la ressourcerie, ça fonctionne par village, des sortes d'équipes par secteur. À 49 ans, Salamata, arrivée en octobre dernier, travaille au village communication.
6: Nous faisons des sensibilisations dans les écoles, les EHPAD, même quand il y a des forums. Le but surtout, c'est de pouvoir trouver un travail, même demain si possible. J'aimerais bien redevenir agent d'accueil dans l'administration.
1: Ce projet d'insertion est soutenu par l'Union européenne et bénéficie du Fonds européen pour une transition juste, le FTJ, un fonds qui accompagne les projets, qui profite à la réduction des émissions polluantes et à la reconversion des travailleurs. Le Havre est connu pour être une cité industrielle avec le premier port français pour les conteneurs. 3 millions y circulent chaque année. Alors forcément, une initiative qui réduit l'empreinte environnementale du territoire, ça séduit. Vincent Canel, le directeur de l'association Le Grenier.
7: Le fonds de transition juste vient soutenir les établissements, entreprises et associations qui sont innovants dans le champ de la réduction des gaz à effet de serre. Et notre activité de ressourcerie est une activité qui est évidemment moins polluante. On ne fabrique rien, on récupère, on transforme et on revend.
1: Des partenariats sont montés avec des entreprises du coin qui ont pour ambition d'aller vers une production plus verte.
7: On a aussi des entreprises qui évoluent dans les énergies renouvelables. Siemens, notamment, qui est dans la fabrication d'éoliennes. Ce qui intéresse le fonds de transition juste, ça va être de soutenir des établissements également d'insertion pour qu'on développe les partenariats avec les entreprises qui ont aussi l'ambition d'intégrer dans leur modèle économique le faible impact des gaz à effet de serre.
1: Depuis le 1er janvier 2025 et jusqu'au 31 décembre 2027, soit une période de 3 ans, l'association bénéficie donc d'un financement de 800 000 euros de la part de ce fonds européen, ce qui représente 35% du budget total du chantier d'insertion.
7: L'Europe vient mettre un entrain supplémentaire pour faire mieux notre métier et pour développer la relation entreprise, pour que nos salariés évoluent demain dans des entreprises qui ont une ambition tout autant que la nôtre, avec un engagement sociétal et environnemental fort.
1: Grâce à ce financement, l'équipe a pu recruter 3 conseillers en insertion supplémentaire. Un quatrième devrait arriver d'ici la date limite du financement européen, ce qui leur permet de passer plus de temps avec chaque salarié.
7: Avant le soutien de l'Europe, on était sur une logique d'un permanent pour 10 salariés en insertion dans notre établissement. Aujourd'hui, on est sur un permanent pour 8 salariés en insertion.
1: Caroline Filastre est justement coordinatrice insertion. Elle garde un œil sur les arrivées et les départs. Et
8: les conseillers en insertion professionnelle vont recevoir tous les mois leurs salariés pour s'assurer de l'avancée de leur projet professionnel, parce que l'objectif étant que le salarié reparte avec un emploi à l'issue de leur parcours au grenier.
1: Chaque année, la ressourcerie est contrôlée et pour l'année 2025, tous les feux sont au vert. À noter que tous les ans, environ 100 salariés sortent de la la structure, dont 20 à 30 d'entre eux, retrouvent un emploi durable, CDI ou CDD de plus de 6 mois.
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2: Du coup, là, c'est tous nos bassins d'élevage qui sont là.
1: Anouk Sarton est la co-gérante de la pisciculture des Écrins à Châteauroux-les-Alpes.
2: Donc, on n'élève que de la truite arc-en-ciel, nous. C'est la variété pour l'élevage. Celle qu'on trouve dans les lacs de montagne, par exemple, ou dans les torrents, c'est la truite fario. On fait de la truite de 300 grammes, ce qu'on appelle la truite portion, et de la grosse truite de 2 kg, qui nous sert pour les restaurateurs, pour faire les filets frais, et pour la truite fumée.
1: Avec son mari, Maxime, ils ont racheté l'exploitation en 2018 et ont bénéficié d'environ 250 000 euros d'aides européennes pour moderniser et développer leur activité.
2: Les bassins, ils sont volontairement étroits pour qu'on ait une vitesse de courant qui se rapproche le plus de celle de la rivière.
3: L'idée, c'est de faire comme si elles étaient dans leur élément naturel de la rivière.
2: C'est ça. C'est pour ça qu'on a aussi le sol qui est en terre et en cailloux. Et les bords du bassin, c'est des blocs béton, donc on appelle ça des blocs Lego. Et c'est avec les subventions européennes qu'on a pu refaire tous ces bassins, en fait. Tout ce linéaire de 150 mètres, c'était pas du tout comme ça. C'était des pales planches en bois qui tenaient comme elles pouvaient. Nous, quand on a racheté en 2018, la pisciculture, elle avait déjà 30 ans. Et ça n'avait pas été refait. Et en fait, ça tombait, les berges, elles tombaient. Donc, c'est pour ça qu'on a sollicité le FEAMPA, le Fonds européen, pour refaire nos bassins.
3: La pisciculture des Écrins, c'est une petite pisciculture, moyenne, une grande?
2: Alors non, nous, c'est considéré comme une petite pisciculture. C'est un peu une taille intermédiaire. Donc, on est 5 à travailler à l'année. Il n'y en a pas énormément, ouais.
3: Et quand vous aviez voulu refaire alors les bassins, il y avait beaucoup de possibilités pour vous en termes de financement. C'était facile de remettre un coup de jeune à cette pisciculture?
2: Non, ça n'a pas été facile parce qu'il faut savoir que la pisciculture, elle ne fait pas partie du monde agricole. C'est-à-dire que toutes les aides à l'installation, tout ça, nous, on ne connaît pas en tant que pisciculteur. On a été sortis du ministère de l'Agriculture, en fait. Maintenant, on appartient au ministère de l'Environnement. Et le seul fonds qui existe aujourd'hui pour les piscicultures ou l'aquaculture en mer, c'est le fonds européen, le FEAMPA. C'est assez long à mettre en place, mais ça fonctionne quand même pas mal. Sachant qu'on est subventionné à 50%. Donc c'est vraiment... C'est super, quoi.
3: Si on peut décrire un petit peu plus ces bassins, alors il y a des... On les voit sauter, là, les truites. Quand on s'approche, elles s'agitent, elles pensent qu'on va leur donner
2: exactement,
3: à manger.
2: Exactement, elles pensent qu'on va leur donner à manger, ouais. Donc il y a l'eau qui arrive, on peut s'approcher.
3: Ouais.
2: L'eau qui arrive, donc c'est tout gravitaire. Il n'y a pas de pompe pour faire venir l'eau du torrent.
3: Ouais, parce que là, l'eau des bassins, elle vient d'où?
2: Alors nous, l'eau des bassins, elle vient du Rabiou. Donc on a une prise d'eau à 600 mètres dans la vallée du Rabiou. Et donc on a une conduite forcée et qui emmène l'eau jusqu'à la pisciculture. L'eau passe et elle ressort dans la Durance. Du coup, avec le fonds européen, on a refait le bassin principal et on a refait aussi tout le circuit de fermé. C'est-à-dire qu'il arrive qu'on doive fermer l'arrivée d'eau dans le Rabiou, donc dans le torrent, et on tourne en fait en circuit fermé. Donc on pompe l'eau à la sortie du bassin et on la ramène à l'avant des bassins. Et ça tourne comme ça. Le pire qu'on ait eu, parce que c'est vraiment pas des conditions optimales, c'est quand il y a eu la crue en 2023, on a tourné quasiment un mois et demi en circuit fermé. Mais pendant ce mois et demi, il faut savoir que les truites, on peut pas leur donner à manger, quoi. Parce qu'elles consomment trop d'oxygène et elles risquent de manquer d'oxygène et de mourir.
3: C'est un système qui vous permet au moins de, effectivement, de sauver les meubles, le temps de pouvoir ravoir l'eau du torrent de la montagne.
2: Exactement. Bah, c'est sûr, si on n'avait pas ce système-là, en cas de grosse crue, bah, on est condamné. Hein. Le cheptel, il faudrait tout le refaire, quoi. Chose qu'on a refaite aussi avec les subventions au niveau des bassins, c'est toute l'électricité aussi. Et on a tout un système d'alarme aussi, où on mesure l'oxygène en permanence et les niveaux d'eau. Et dès qu'il y a un problème, ça appelle sur nos téléphones.
3: C'est une pisciculture connectée.
2: Un peu.
3: Ça doit être très pratique quand
2: ouais,
3: même.
2: Ouais, c'est super pratique.
3: On a... si ça vous soulage d'un stress peut-être.
2: D'un gros stress, parce que quand on a racheté, on n'avait pas ce système-là. Et je peux vous dire que les nuits où il pleuvait, où il y avait de l'orage, on dormait pas beaucoup. On était tout le temps en train d'aller voir l'arrivée d'eau pour être sûr qu'il y avait encore de l'eau qui arrivait sur l'élevage. Ouais. Et en fait, on s'est rendu compte, parce que la pisciculture, c'est un petit monde quand même, qu'il y en avait très peu qui avaient ces systèmes d'alarme et qu'ils étaient tous en stress. Donc on est bien content d'avoir cette alarme. Ouais.
3: On va aller voir l'atelier.
4: Donc là, c'est toute la partie atelier de transformation qu'on a refait grâce aux aides européennes en partie.
1: Maxime Sarton, co-gérant de la pisciculture des Écrins.
4: Alors avant, cet endroit-là, ça faisait le tiers de la surface. C'était un outil qui était très vieux, très abîmé, où on avait peu de place, avec des machines très très bruyantes, qui étaient à l'intérieur de l'atelier. Alors que là, voilà, on a pu les mettre, tous les appareils bruyants, on les a mis à distance des postes de travail, de façon aussi à travailler sur l'acoustique à l'intérieur. Et c'est vrai que ça n'a plus rien à voir. C'est même difficile à reconnaître, parce qu'avant, dans la pièce qu'on voit là, il y avait un sanitaire, il y avait un escalier, il y avait... Enfin voilà, on a vraiment tout transformé, quoi. Aujourd'hui, c'est un atelier qui nous permet de travailler correctement autant sur la partie sanitaire, avec des outils qui sont mieux nettoyables, plus performants. D'un point de vue hygiène, et ça nous permet aussi de travailler de façon plus confortable avec du matériel qu'on a fait fabriquer sur mesure. Alors, on a essayé d'améliorer autant que possible les conditions de travail de nos personnels, de façon aussi à pouvoir embaucher n'importe quel profil, aussi bien hommes, femmes, des gens avec des fois un handicap mineur, ou en tout cas qui ne pénalisent pas la capacité à travailler à l'atelier. Voilà, c'est beaucoup d'éléments qui ont été pris en compte dans la conception du bâtiment et qui ont été réalisés grâce au fonds européen de subvention.
1: Grâce à un autre soutien européen, un programme leader, la pisciculture a également mis en place sur son parking un système autonome de vente directe.
2: Du coup, depuis l'automne 2024, on a fait l'acquisition d'un drive, ou plutôt de casier réfrigéré.
3: Oui, ça fonctionne comme un distributeur en fait. Il y a des casiers avec différents produits dedans. Et puis le client peut venir choisir quel casier en fait il décide d'ouvrir et d'acheter. Quoi.
2: C'est ça, le client a la possibilité donc d'acheter en direct en choisissant ses casiers. Et il a aussi la possibilité de passer une commande via notre site internet ou par téléphone et de récupérer sa commande au niveau de nos casiers réfrigérés quand il en a envie. Voilà. Donc l'objectif, c'était de proposer nos produits et les produits d'autres agriculteurs du coin 24 heures sur 24, 7 jours sur 7. Puisqu'aujourd'hui, on a tous les mêmes problématiques, on vit à 100 à l'heure. Et des fois, c'est compliqué de trouver des produits locaux. Donc là, c'était une solution qui nous paraissait bien. Et depuis qu'on l'a installé, on en est très content. Ça fonctionne super bien.
3: Qu'est-ce qui fait que vous êtes satisfait de ce système ?
2: On fait un peu plus de chiffres en vente directe avec ce système. Ça représente presque 20% de nos ventes en direct hein, quand même aujourd'hui. Ouais. Mais ça nous a apporté une clientèle plus jeune et surtout en fait des gens qui n'arrivaient pas à venir sur nos horaires d'ouverture. Donc l'idée aujourd'hui, c'est même, on se pose la question de rajouter des casiers pour augmenter l'offre ou multiplier l'offre, en tout cas sur certaines références.
4: Ça permet de proposer une vraie alternative par rapport à la grande distribution et qui sont quand même des partenaires majeurs, mais où il n'y a pas de surprise. Aujourd'hui, on valorise moins nos produits en travaillant avec la grande surface que en travaillant en direct. Donc ça me permet d'offrir voilà, une amplitude horaire quasi équivalente aux grandes surfaces. Alors il y a moins de choix, mais voilà, on essaye de se défendre un peu comme on peut pour maintenir nos exploitations en vie, quoi.
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1: Aujourd'hui, nous retrouvons Sakina Dorothée Ayata pour sa chronique Plongée dans les océans. Bonjour Sakina.
2: Bonjour Laurence.
1: Sakina, cette semaine, vous allez nous parler de cyanobactéries marines. Qu'est-ce que c'est exactement ?
2: Eh bien, vous avez déjà entendu parler des bactéries. Ces petits êtres vivants formés d'une seule cellule dont la structure est relativement simple, puisque leur matériel génétique n'est pas enfermé dans un noyau, comme c'est le cas pour nos cellules, mais flotte dans la cellule. Les bactéries se reproduisent relativement vite et elles se nourrissent de matière organique. Certaines peuvent être mauvaises pour la santé et nous rendre malades. D'autres sont nos alliés, comme celles qui vivent dans notre ventre et nous aident à digérer. Les bactéries sont classiquement des décomposeurs et elles contribuent ainsi au cycle de la matière en la recyclant.
1: Et les cyanobactéries alors ?
2: Eh bien, les cyanobactéries, quant à elles, sont des bactéries capables de réaliser la photosynthèse, comme les plantes. Elles utilisent l'énergie lumineuse pour convertir le CO2, le dioxyde de carbone, en matière vivante ou en sucre. Cyanobactéries signifient « bactéries bleues », car certains de leurs pigments photosynthétiques qui leur servent à capter l'énergie lumineuse sont de couleur bleue. Mais la couleur des cyanobactéries varie du bleu-vert au rouge-violet. La cyanobactérie marine la plus abondante de la planète s'appelle Cynecococcus et mesure moins de 1 micromètre.
1: Les cyanobactéries ne vivent que dans la mer, Sakina ?
2: Non, car même si elles sont surtout aquatiques, on les trouve aussi bien en eau douce que dans les océans. Comme les autres bactéries, leur croissance peut être très rapide dès que les conditions deviennent favorables. Les cyanobactéries peuvent ainsi proliférer de manière massive en quelques jours. C'est ce que l'on appelle des efflorescences ou des blooms. Et ceci peut être problématique.
1: Pourquoi ?
2: Bien, tout d'abord, car une prolifération massive de cyanobactéries peut impacter le fonctionnement des écosystèmes et en particulier conduire à une désoxygénation très rapide de l'eau, ce qui peut entraîner une mortalité massive de poissons et d'invertébrés. Mais aussi car certaines cyanobactéries produisent des toxines, appelées cyanotoxines, qui peuvent présenter un risque pour la santé humaine ou même des animaux. C'est d'ailleurs pour cela que certaines zones de baignade sont parfois interdites l'été. Boire de l'eau contaminée ou s'y baigner peut entraîner des problèmes de santé. Dans ces cas-là, les autorités peuvent interdire certains usages comme la baignade, le nautisme ou la pêche.
1: Sakina Dorothée Ayata, est-ce que les cyanobactéries peuvent être mortelles en cas d'inhalation ou d'ingestion accidentelle ?
2: Oui, mais c'est extrêmement rare. En France, il n'y a jamais eu à ce jour d'intoxication humaine létale due aux cyanotoxines des cyanobactéries. C'est d'ailleurs pour cela qu'il y a des contrôles sanitaires des eaux de baignade et des eaux destinées à la consommation humaine. Cependant, plusieurs intoxications mortelles aux cyanotoxines ont été rapportées depuis 2005 pour des chiens.
1: Dorothée Sakina Ayata, à quoi sont dues ces efflorescences toxiques ?
2: Elles sont souvent liées à des apports élevés en nutriments, dus à des processus de mélange vertical qui apportent des nutriments en surface, ou alors via des activités humaines comme l'apport d'engrais ou l'épandage. Dans les eaux saumâtres de la mer Baltique, la cyanobactérie toxique Nodularia spumigena se développe souvent à la suite d'un apport en phosphore.
1: Sakina, j'ai cru comprendre d'ailleurs que les cyanobactéries marines pouvaient aussi être bénéfiques pour nous.
2: En effet, elles constituent un important réservoir de médicaments potentiels. Les molécules produites par les cyanobactéries sont étudiées pour leurs propriétés anticancéreuses, antiparasitaires, neurotoxiques ou anti-inflammatoires. Dans les océans, elles contribuent aussi à l'apport d'azote dans l'écosystème.
1: C'est-à-dire ?
2: Eh bien, certaines cyanobactéries marines sont capables de transformer le diazote, qui est le gaz le plus abondant dans notre atmosphère et que l'on retrouve à l'état dissous dans les océans, et de le convertir en azote utilisable par les autres microalgues. On dit qu'elles sont diazotrophes. Ce n'est que dans les années 90 qu'ont été découvertes ces cyanobactéries initialement à partir de leurs gènes, et sans qu'on ne les ait jamais vues auparavant. On a ainsi découvert de manière très surprenante que dans de grandes zones océaniques très pauvres en nutriments, et donc un peu désertiques, on parle de zones oligotrophes, des micro-organismes inconnus possédaient une enzyme, appelée nitrogénase ou NIFH, capable de transformer le diazote en ammoniac.
1: Ceci concerne toutes les cyanobactéries marines ?
2: Non, seulement celles qui possèdent ce gène. Mais il en existe de deux types, les cyanobactéries unicellulaires, appelées UCN, qui peuvent vivre libres dans le plancton ou en symbiose avec certaines espèces de phytoplancton comme les diatomées, et les cyanobactéries qui vivent en colonies, comme Trichodesmium, qui forment des filaments. Le genre Trichodesmium est ainsi présent aux basses et moyennes latitudes de l'Atlantique, du Pacifique et de l'océan Indien, et il est considéré comme un contributeur majeur à l'apport d'azote dans ces systèmes pauvres en nutriments. L'étude de ces organismes hors du commun est essentielle au bon fonctionnement des écosystèmes océaniques se poursuit et les cyanobactéries ne cessent de révéler leurs secrets.
1: Merci beaucoup Sakina Dorothée Ayata, à bientôt.
2: À bientôt Laurence.
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0: 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Il est 13h. 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
3: Bonjour Iris Herbelot.
4: Bonjour Laurence.
3: Nous nous retrouvons aujourd'hui pour un épisode histoire. Après avoir parlé de la catégorisation des planètes et de Pluton, nous répondons aujourd'hui à la question: comment les nomme-t-on ?
4: Et pour ça aussi, il y a des règles qui ont évolué avec les avancées technologiques. Une tradition reste vraie et applicable, cela dit. Donc la personne qui découvre un nouvel astre, ça peut être une planète, une étoile, un astéroïde, un satellite naturel d'une planète qui est déjà découverte et nommée. Plein d'options, mais donc cette personne choisit comment l'appeler. Donc par exemple, les astronomes soviétiques Churyumov et Gerasimenko ont fait la caractérisation d'une comète qui a des décennies plus tard fait l'objet d'une mission de l'ESA. Et cette comète porte leur nom. Donc, autre exemple, puisqu'on a parlé de la planète naine Pluton dans notre précédent épisode histoire. Donc, l'astronome James Christie, qui a découvert sa lune Charon, a choisi de l'appeler comme ça, d'après sa femme Charlene, et n'a appris que plus tard, qu'il y avait un lien mythologique entre Pluton et Charon, un heureux hasard.
3: Principe assez simple, pourquoi les avancées technologiques l'auraient fait évoluer ?
4: Alors, les humains ont très tôt observé le ciel et nommé les astres observables à l'œil nu depuis la Terre. Donc, c'est comme ça qu'on a nommé l'étoile du berger, qui est en fait la planète Vénus, ou les constellations de la casserole, de la grande ours. Mais du coup, avec l'évolution des instruments d'observation du ciel, les humains ne se sont pas juste rendus compte que l'univers est beaucoup plus vaste qu'on ne peut se le représenter mentalement. Ils ont aussi multiplié les observations de nouveaux astres. Et donc, les observatoires sur Terre, sans même chercher quoi que ce soit de particulier, recensent chaque année des dizaines de milliers d'objets astronomiques, et ce depuis plus de 10 ans. Donc, à ce jour, il y a plus d'un milliard d'objets qui ont été découverts, voire observés. Donc forcément, quand beaucoup sont des astéroïdes et autres amas de poussière, on va pas leur donner à chacun un petit nom, mais il faut bien pouvoir les retrouver si on s'y intéresse, et puis ne pas créer de fausses doubles découvertes.
3: Non, comment nomme-t-on ces objets découverts par milliers ?
4: Alors l'Union Astronomique Internationale, qui est une organisation internationale, a défini des standards de dénomination des objets astronomiques. Donc par exemple, on avait parlé dans notre épisode sur la défense planétaire de l'astéroïde 2024 YR4. Et 2024, ça désigne l'année où il a été découvert. Y, ça indique la fin du mois de décembre. Et R4, que c'était le 117e astéroïde découvert sur la période Y. Donc, il y a des standards spécifiques aux différentes catégories d'objets, qui vont des astéroïdes aux galaxies, en passant par les planètes d'autres systèmes solaires. Donc là, par exemple, on avait parlé de la planète K2-18b, qui avait échauffé les esprits de certains astrophysiciens. Et ben, K2, ça fait référence à la mission Kepler Second Light, qu'il a découvert. Donc c'est une convention classique que l'équipe ou le télescope qui a fait la découverte est le début du nom de l'objet. Ensuite, 18, c'est simplement l'ordre de découverte du système, et en l'occurrence, qui orbite autour d'une naine rouge. Et puis B, c'est parce que c'est le deuxième corps découvert à orbiter autour de l'étoile de son système.
3: Les planètes de notre système ont droit à de vrais noms plus familiers, cela semble logique, mais pourquoi Mercure, Mars, Jupiter, des déités gréco-romaines ?
4: Alors c'est l'héritage des observations antiques qui ont associé les mouvements des planètes observables à l'œil nu ou avec les outils de l'époque à des influences divines. Et puis ensuite, ils ont fait des associations logiques avec les caractéristiques de leur panthéon divin. Donc, par exemple, Mercure, étant plus proche du Soleil, orbite plus rapidement. Donc, la planète a été nommée d'après le dieu messager, parce qu'elle va vite. Les Babyloniens, les Grecs et d'autres peuples en dehors de l'Europe ont fait des découvertes et des conclusions similaires. Mais l'emprise culturelle occidentale, donc particulièrement européenne, a influencé, voire déterminé, les pratiques des astronomes des siècles après, qui du coup ont perduré la tradition d'employer des noms romains. Et donc, quand l'Union astronomique internationale a vu le jour au début du XXe siècle, en 1919, l'emploi était tellement généralisé qu'il s'est imposé et a été entériné.
3: Et la science aussi subit les influences politiques et coloniales.
4: Oui, absolument. Même si le système moins poétique de dénomination aujourd'hui permet plus d'objectivité, et puis du coup, les noms de divinités antiques se sont aussi diversifiés. Donc, on le voit avec l'astéroïde Bennu, qui a fait l'objet de la mission Osiris-Rex de la NASA, qui va survoler l'astéroïde Apophis également, donc des noms issus de la mythologie égyptienne antique. Et puis, Bennu est le nom choisi par un écolier en référence au dieu de la Renaissance égyptien, qui a une forme d'oiseau. Donc, la sonde Osiris-Rex lui a fait penser à un oiseau et a influencé son choix dans une compétition pour nommer l'astéroïde. Et puis, comme pour Charente de Pluton, c'est aussi un heureux hasard qui a donné du coup des noms égyptiens à l'ensemble du programme.
3: Merci beaucoup, Iris Herbelot.
4: Merci, à la semaine prochaine.

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1: Bonjour Christine Lebrun.
2: Bonjour Laurence.
1: Vous êtes experte en territoire intelligent au sein du groupe One Point. Et aujourd'hui, on parle mobilité et véhicules autonomes. Et pour cela, vous nous emmenez à Darmstadt en Allemagne.
2: Oui, Darmstadt est souvent appelée la ville de la science et elle rayonne notamment via son université technique très reconnue en ingénierie et sciences appliquées. On n'est pas loin de Francfort am Main ni de Rüsselsheim, le siège d'Opel. Alors, quoi d'étonnant qu'on y mène une expérimentation très avancée en matière d'introduction de navettes entièrement autonomes dans l'offre de transport public. La Deutsche Bahn et l'autorité de transport Rhein-Main-Verkehrsverbund sont à l'origine du projet, qui constitue une première. Nulle part ailleurs en Europe, on a déployé des véhicules autonomes de niveau 4 dans les transports publics.
1: Et ça signifie quoi, ce niveau 4, Christine ?
2: Alors, il existe 5 étapes de la conduite automatisée. Le niveau 4 est hautement automatisé, c'est-à-dire que les véhicules sont sans conducteur, surveillés à distance par une supervision technique et qui peuvent se déplacer de manière autonome dans une zone d'exploitation définie à l'avance. Avec le niveau 3, en revanche, les conducteurs sont toujours nécessaires comme niveau de secours. Et pour le niveau 5, les véhicules peuvent circuler de manière autonome partout, pas seulement dans une zone d'exploitation prédéfinie et sans surveillance à distance.
1: Donc concrètement, quelles sont les conditions du test ?
2: Il s'agit de voitures électriques autonomes qui pourront être sollicitées à la demande par les utilisateurs via une application mobile. Elles circuleront à vitesse normale, dans le trafic routier normal, en ville comme dans les zones à l'extérieur. Dans un premier temps, un conducteur de sécurité formé sera présent à bord en permanence pour surveiller, valider et éventuellement intervenir seulement en cas d'accident. Mais à terme, il n'y aura plus de conducteur du tout. En niveau 4, les véhicules sont assistés uniquement par une supervision technique à distance dans un centre de contrôle. Les employés surveillent les véhicules et approuvent les manœuvres après avoir évalué la situation sur la base des images et des données issues des caméras.
1: Alors j'imagine quand même que techniquement, ce ne sont pas les mêmes caméras que celles de ma voiture ou de la vôtre.
2: Alors en effet, il s'agit non seulement de caméras, mais aussi de radars et de lidar. Les lidar, LI pour light, sont comme des radars, mais qui fonctionnent avec des lasers et non des ondes radio. Il y en a généralement 6, 4 de courte portée et 2 de longue portée. Ces capteurs constituent en quelque sorte les yeux de la voiture. Ils collectent en permanence toutes les informations extérieures utiles à la conduite, comme le trafic routier ou encore les panneaux de signalisation. Ils fonctionnent de manière indépendante et en redondance. Ainsi, si un système tombe en panne, l'autre peut continuer à assurer son fonctionnement. Les informations captées sont exploitées dans un modèle mathématique complexe qui s'alimente d'un grand nombre de données concernant l'environnement de conduite et qui fournit un ensemble de règles pour la conduite autonome.
1: Ce modèle constitue donc le cerveau de la voiture, si je comprends bien. Mais comment fait-il pour prendre des décisions ?
2: C'est un modèle d'intelligence artificielle. Comme tous ces modèles, il a été entraîné à reconnaître en temps réel un environnement et les différents types d'objets présents, comme les piétons, le mobilier urbain, les autres voitures, les trams. Il sait différencier ceux-ci des camions, car il se déplace uniquement en suivant des rails. Il sait reconnaître des situations complexes, car il a aussi appris à mémoriser de nombreux scénarios, comme l'arrêt brutal d'une voiture ou un piéton qui traverse. On y ajoute tout un tas de règles, comme par exemple le maintien d'une distance de sécurité de 1,50 m vis-à-vis des cyclistes. Toute cette base de connaissances lui permet d'analyser les données des capteurs en temps réel pour prendre des décisions et être capable d'adapter la réponse du véhicule dans toutes les circonstances.
1: Christine Lebrun, quel est l'objectif de l'expérimentation et quelles sont les perspectives ?
2: L'enjeu, c'est de renforcer l'offre de transport en commun, en particulier en zone rurale. Or, dans les zones où la demande est faible, on se heurte souvent à ses limites économiques. À ceci s'ajoute que d'ici 2030, l'Allemagne estime qu'il lui manquera 87 000 chauffeurs de bus. Dans ce contexte, les navettes électriques autonomes, accessibles à la demande via une application et qui peuvent être mutualisées, apparaissent comme une solution innovante. Elles représentent un complément idéal aux bus et aux trains traditionnels, particulièrement dans les zones peu desservies et les petites villes. L'objectif affiché des opérateurs RMV et Deutsche Bahn avec cette expérimentation, c'est donc

0: d'attirer de nouveaux usagers grâce à la flexibilité de ce nouveau service. Cette initiative pourrait ainsi contribuer à une transformation durable de la mobilité en même temps qu'à la lutte contre le changement climatique, en offrant une alternative moderne et efficace. À suivre donc attentivement pour voir si, de leur côté, les usagers sont prêts à se faire véhiculer sans chauffeur.
1: Merci beaucoup Christine Lebrun, vous êtes experte en territoire intelligent au sein du groupe One Point.
0: Merci Laurence.
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10: Nathalie, voyageuse sur l'eau, m'a passionnée. Pendant plus d'une heure, je me suis régalée à écouter l'histoire de sa vie sur les flots. Dans cette deuxième partie de l'émission, Nathalie nous emmène avec elle à l'intérieur de Timshall, son bateau. Une émission à écouter les yeux fermés pour se laisser bercer par la magie de son récit.
11: Le vent monte et en Méditerranée, on dit que dans une seule journée, tu peux avoir toutes les saisons. Quoi. Dans la Méditerranée, tu es sans cesse en train de bas le matin, il fait très beau, tu n'as pas d'air, tu es presque au moteur parce que bon, tu es là, c'est calme, c'est tout ça, c'est les grandes vacances, tu vois. Et puis tout à coup, ça Pedro, il sait très bien parce qu'il a enseigné la voile en Méditerranée. Et puis tout à coup, tu te retournes et on dit, oh, on prend un riz parce que derrière, il y a une barre noire et tu vois la mer, tu vois l'écume là sur l'eau, là sur les petites vaguelettes, tu te dis waouh. Alors devant, c'est tout beau, tu vois, c'est tout clair, tu te retournes, c'est apocalyptique. Donc là, tu commences à prendre un riz et puis dans la foulée, deuxième riz, troisième riz, quoi. Et puis là, boum, ça arrive, gros vent. Bon, souvent tu te retrouves au pré dans le bateau très gité, alors que tu étais en maillot, il faisait chaud et tout ça. Puis là, il fait froid, ça caille, quoi, tu vois. Ben, ça change, tu te croirais en hiver en 3 minutes, quoi. Puis voilà, ce coup de vent au bout de 3-4 minutes, peut-être même 10 minutes, un quart d'heure, bon, ben, ça peut varier, hein, mais je dis, ça peut se passer très rapidement aussi. Tout d'un coup, ben voilà, le vent se calme, et puis à nouveau, voilà, à nouveau, ben voilà, ça devient paisible, jusqu'à après, peut-être 1 heure, 2 heures, 3 heures après, t'as encore un nouveau coup de vent. Mais c'est spécial la Méditerranée, alors que dans l'océan, c'est pas comme ça du tout. Ça se passe très lentement, les dépressions. Ça évolue lentement dans l'océan. Donc voilà, tu veux, dans l'océan Atlantique, nous on est partis, c'était pas la période cyclonique évidemment, on navigue pas dans les périodes cycloniques, hein. Donc là c'était les alizés, donc voilà quoi, c'était grand ventilateur derrière, voilà, c'est la première expérience fabuleuse quoi, première expérience de traversée. Lorsqu'on est arrivé, moi je dis on est déjà arrivé quoi. C'est pas que t'as envie de faire demi-tour, mais tu te dis mince quoi, c'est dommage quoi, on est déjà arrivé quoi. Parfois t'as presque pas envie d'arriver quoi, tellement c'est magique quoi.
10: Quand tu dis déjà arrivé, c'est combien de temps? Parle-nous un peu de notions temporelles.
11: Et bon, après quand c'est des grandes distances, il faut qu'on change les heures aussi. Mais l'avantage nous, c'est qu'on change les heures lorsqu'on en a envie quoi. On sait qu'entre le Chili par exemple et la Polynésie, bon, on avait des heures à changer. Bien, on n'a pas changé chaque fois au fuseau, non. On a changé quand on se sentait bien. On a dit, bon, ben, et si on faisait le changement d'heure demain, qu'est-ce que t'en penses? Ben, allez, c'est pour demain. Ouais, c'est pour demain. Allez, d'accord, ça va. Tu vois, bon, par contre, il faut arriver. Il vaut mieux arriver avec l'heure du pays, c'est mieux, parce que sinon, t'as un trop gros décalage, quoi, après. Mais c'est nous qui décidons, quand même, de ce changement d'heure, quoi. Et puis, lorsque nous étions en Équateur, on a décidé d'aller au Chili. Moi, je rêvais d'aller au Chili depuis toute petite, ce pays. Ça faisait partie de mon rêve aussi. Alors, on s'est dit, on va aller au Chili. Mais le Chili, c'était compliqué parce que c'est contre le courant de Humboldt et c'est contre aussi le vent, quoi. Donc on est parti contre le vent et courant. Mais ça, on savait quand même qu'on allait avoir une navigation difficile. Donc on a décidé donc, de partir. On pouvait faire un grand bord vers l'île de Pâques et revenir, mais on a décidé de faire des petits bords, de tirer des bords. On appelle ça, lorsque tu navigues face au vent, tu ne peux pas. Donc tu dois avoir un certain angle chaque fois. Ça s'appelle tirer des bords. Et là, on a décidé de faire ça. Et, mais on ne s'attendait pas du tout à ce qui nous était arrivé. Quoi. Mais pas du tout. Et puis si on l'avait su, on ne l'aurait jamais fait non plus. Quoi. Alors heureusement qu'on ne savait pas ce que ça allait être. Parce que parfois, il vaut mieux ne pas savoir. Quoi.
10: Et qu'est-ce qui vous est arrivé alors ?

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2: Ben en fait, on s'imaginait qu'on allait tirer des bords et qu'on allait arriver beaucoup plus rapidement qu'on est arrivé. Et puis on s'est dit, il n'y a pas de gens qui naviguent par là-bas, il n'y a pas beaucoup de petits pêcheurs, si tu veux, sur cette côte-là. Et puis voilà, quoi, en fait, on ne s'était pas trop renseigné. Et puis en fait, bon, déjà, cette côte-là, tout le long du Pérou, tu n'as aucune visibilité parce que tu as une brume permanente, ce qui veut dire que nous, pendant 48 jours, on n'a même pas vu l'avant de notre bateau qui fait 11 mètres, pas vu le soleil. On a tiré des bords. Le courant était tellement fort que certaines fois, le matin, on était plus nord que la veille. On n'avait même pas avancé, on avait reculé. Si tu veux, on s'est accroché pour descendre là. On a dit, il n'y a rien qui nous fera retourner. Non, mais on va y arriver. Puis c'est surtout qu'il faisait froid et que nous, ça fait longtemps qu'on n'avait plus froid. Comme le courant de Humboldt arrive du sud, hein, donc de la Patagonie, de l'Amérique du Sud, c'était froid, la mer était froide, et puis on était surtout à une allure difficile, parce qu'on était auprès justement, où le bateau, je te dis, pour que vous compreniez l'image, il est penché soit d'un côté, soit de l'autre, et vraiment penché. Donc là, il faut vraiment aussi que tu prépares tout pour pouvoir vivre à l'intérieur, quoi. Sans trop d'inconfort, quoi. Donc là, chaque fois que tu vires de bord, tu changes tout de côté, quoi. Tu vois, parce que tu dors tout le temps sous le vent. Tu dors pas au vent, bien sûr. Tu tombes. Chaque fois, on remet tout sous le vent à chaque fois. Et puis, il y a une allure, comme la cuisinière est d'un côté, il y a une allure où c'était très difficile de cuisiner aussi. Alors, il fallait penser cuisiner avant qu'on vire de bord, si tu veux. Et puis, c'est surtout les filets des longliners, en fait. Il y avait tous ces longliners coréens, et ça, on savait pas qu'on allait trouver ça. Donc, on était sans arrêt, coincés. Tim Chal était coincé dans une espèce de toile d'araignée avec des espèces de lignes inox, avec des centaines de lignes aussi, avec des hameçons monstrueux. Et on a été tout le temps dans des trucs comme ça, quoi. Alors, à tirer ces espèces de câbles, à tirer avec une gaffe. Alors, il fallait qu'on mette la tête dans l'eau pour pouvoir les sortir un petit peu, et on les cassait, quoi. Au début, on ne voulait pas casser, on voulait essayer de sortir par nous-mêmes avec Tim Chal, quoi. On essayait de faire des marches arrière et tout, mais en fait, on se prenait encore plus dans cette espèce de toile d'araignée, alors on devait casser. Et on n'a pas arrêté de faire ça. On n'a pas arrêté de casser des lignes inox comme ça, quoi. Jusque près des côtes du Chili, où là, après, en fait, il n'y avait pratiquement plus de vent. Et il y a les baleines jubardes qui sont arrivées et qui sautaient, des trucs de 12-13 tonnes qui sautent, quoi. Ça, là, c'était hallucinant, parce que d'un coup, il n'y a rien. Tu es dans le brouillard en permanence. Hein, et tout à coup, tu vois des monstres, des animaux, qui arrivent comme ça, qui commencent à passer à côté de ton bateau. Puis tu te dis, mais il y a de la vie quand même ici, parce que ce brouillard pendant toutes ces journées, ça, c'était terrible. Hein, franchement, c'était terrible. Nos voiles étaient vieilles déjà. Elles se déchiraient. Alors, on devait affaler les voiles, on devait les recoudre à la main. Pendant nos heures de quart, quoi. Alors, c'était éprouvant quand même. C'était un voyage éprouvant. Puis avant d'arriver, ces baleines-là, c'était... Alors là, ça... Oh, on s'est dit, mais il y a une vie, ça va, on n'est pas tout seul, quoi. C'était impressionnant.

Et tout le voyage de voir cette côte. Et puis en fait, cette côte, elle ne voulait pas se montrer, quoi. Et on était à un jour de nave et on se disait, bon là, quand même, demain soir, peut-être qu'on verra des lumières de la ville, quoi. On y est, on y est. Et puis non, mais le soir, rien. Et puis le lendemain matin, rien. Et je ne sais pas si tu vois, on était à 4000, moins de 8 km. Et on voyait toujours rien. Et là, tu vois, même si tu sais que tu y es, tu flippes un peu, quoi. Tu reprends la carte, tu dis, mais c'est bien là. Enfin, je veux dire, c'est pas possible, ça, on y est, quoi. Je me disais, mais il se fait désirer, ce pays, quoi. Mais c'est pas possible, mais on le voit pas. Et puis Pedro me disait, non, mais... T'inquiète pas, je dis, c'est pas que je m'inquiète, c'est que je n'en peux plus. Tu vois, c'est comme si je retrouvais un bon ami, quoi. Je voulais le revoir, quoi. Alors que je l'avais jamais vu, tu vois. Et je me disais, mais... Et puis non, mais on était à... Après, c'était de la folie, parce qu'on était... On était à 2000. On était à moins de 4 km, quoi. 3,8 km, quoi. Et on voyait toujours rien. Et à 1000, on voyait toujours rien. Non, je crois que j'avais le cœur qui allait s'arrêter, quoi. C'est plus possible, ça. Je ne peux plus, je ne peux plus. Parce qu'il y avait beaucoup, beaucoup de brume, hein. Et tout à coup, mais ça n'avait pas venu progressivement, quoi. Tout à coup, bam, le désert devant toi, quoi. Là, oh, waouh, tu peux plus respirer, là, t'es là. Et j'étais tellement, tu vois, on s'est arrêté, quoi. Et tellement, on n'a plus rien fait, quoi. Tout à coup, on s'est dit, mais on est fou, on est tout près de la côte, là. Attends, il faut virer, quoi. Attends, mais qu'est-ce qu'on fait, là? Tu vois, on était... Puis, moi, j'étais... Ouais, c'était une sidération, quoi. Je pouvais plus rien faire, quoi. J'avais mon cœur qui battait, j'avais les poils, là, la chair de poule, je n'arrivais plus à déglutir. Je sais pas, je l'ai rêvé, ce pays, pendant tellement d'années. Puis pour moi, aller au Chili, tu vois, c'était tous les grands navigateurs qui faisaient ce genre de route, quoi. Si je me disais, moi, petite Nathalie, petite Sétoise, tu vois, hein, je suis arrivée là, mais c'est de la folie, quoi. J'étais... Ouais, mais... En même temps, on n'est rien, mais en même temps, là, quand même, je crois que c'est des seules fois de ma vie, tu es fière de moi, quoi. Je me suis dit, on s'est battu avec Pedro pour y arriver, parce que c'était pas facile, hein. On s'est battu pour y arriver, pour descendre là-bas, quand même, hein. Et puis, voilà, lorsqu'on est arrivé au Chili, on avait rencontré un Français au Costa Rica qui nous avait dit, moi, je vis au Chili. Si vous venez un jour au Chili, venez me voir. Et donc... On a aussi été au Chili parce que on l'avait rencontré et on voulait le revoir aussi. Et donc on est arrivé dans cette marina. L'armée est venue nous accompagner, nous escorter donc pour rentrer dans cette toute petite marina dans la baie de Iquique. Puis la baie de Iquique, c'est une grande histoire avec le nitrate. Et puis c'était un grand port avant, quoi. Elle a été connue. Donc on est arrivé là et puis les gens sont venus nous accueillir. Et puis on a été de suite avec les gens et on a acheté des olives, de l'huile d'olive chilienne, du fromage. Tu vois, ça faisait des 48 jours nous qu'on avait mangé nos petites conserves qu'on avait faites, tu vois, en Équateur. Et puis là, on s'est dit, mais comment ça, des olives, de l'huile d'olive? Mais c'est pas possible, c'est la Méditerranée ici, non? Et puis après, on nous a dit, mais oui, mais la vallée centrale, Valparaiso, ben oui, Paine, c'est le vin, les olives, les abricots, et puis, non, c'est pas vrai, le thym, la farigoulette, tout ça, mais c'était un petit coin de la Méditerranée, en fait, le centre du Chili. Mais nous, là, on était encore dans le désert, quoi, tu vois. Et ensuite, on a revu Richard, qui nous a vu arriver un beau matin, il nous a dit, mais qu'est-ce que vous faites là? On dit, mais... Mais c'est arrivé avec Tim Schall. Non, mais c'est pas vrai. Avec Tim Schall, depuis l'Équateur. Il nous a dit, ce soir, je ferme le resto, j'invite tous mes copains et on fait la fête, quoi. Et voilà, ça a commencé comme ça. On a rencontré tous les copains de Richard. Et en fait, c'est devenu notre grande famille chilienne, quoi.

0: Là, tu es au Chili, tu as raconté votre arrivée au Chili en partant de l'Équateur, mais là, je te rencontre à Bali. Comment est-ce que vous êtes arrivé ici?
1: Ouais, en fait, tu sais, il y a des routes. En fait, c'est comme sur l'eau, c'est comme à terre, mais elles ne se voient pas, ces routes-là. Mais en fait, il y a des endroits où tu peux passer, des endroits où tu ne peux pas passer, parce que tu ne vas pas aller contre le vent. Enfin, nous, ce n'était pas notre projet d'aller contre le vent en courant, mais à part qu'au Chili, on n'avait pas le choix, parce qu'on a décidé de passer par Panama. Et tu vois, il aurait fallu qu'on passe par le sud, qu'on fasse la route de l'Argentine, le sud, pour remonter avec le vent et le courant. Mais nous, on a voulu passer

par Panama, donc on savait bien qu'on allait aller contre le vent et courant. Mais après, après il y a les saisons qui font que tu vas pas aller dans les endroits pendant la saison cyclonique et les endroits où tu peux pas aller à cause des courants. Donc en fait, tu sais, il y a, c'est, les routes sont déjà tracées, quoi, hein, de part de la nature, de part des vents et des courants, quoi. Donc en fait, tous les gens qui naviguent, ben, ils font les mêmes routes, hein. En fait, donc nous, lorsqu'on était par exemple au Chili, bien depuis le Chili, les possibilités qui sont offertes à toi, surtout depuis le nord du Chili, nous, ben, en fait, tu fais ta route à l'ouest, hein, tu arrives en Polynésie française. D'accord, donc après, une fois que tu es au Chili, tu ne vas pas continuer à descendre contre le vent et le courant qui sont de plus en plus forts. C'est pratiquement impossible, quoi, de faire cette route-là, quoi. Donc après, tu pars à l'ouest, hein, donc voilà, tu fais ta route par le nord. Donc, vu qu'il y a un anticyclone qui est, si tu veux, sur la route entre le nord du Chili et la Polynésie, tu as un anticyclone là. Donc nous, il a fallu qu'on remonte vers le nord, qu'on aille sous les Galapagos pour après redescendre et pour aller vers les îles de Polynésie française. Si on avait coupé droit, on aurait pu faire ça peut-être en 3 semaines, quoi. Mais là, il a fallu qu'on fasse une grande route. On a fait 4000 milles, quoi. Il a fallu qu'on remonte vers le nord pour éviter, si tu veux, ce cercle, cet anticyclone dans lequel il n'y avait pas de vent, quoi. Donc on a fait un grand tour, quoi.

0: plus d'être une grande navigatrice, t'es une superbe conteuse. C'est impressionnant la manière dont tu racontes les histoires, tu nous emmènes, tu nous emportes avec toi. Et c'est absolument magique. Merci Nathalie. J'aimerais aussi savoir, j'aimerais que tu m'expliques un petit peu comment est-ce que tu vas... Depuis combien de temps tu es sur la mer?
1: Ben moi je sais pas. En fait moi je sais pas. Je peux pas te dire parce que... Moi, j'ai
0: toute
1: pas
0: ta vie en fait, tu as été sur un bateau. Enfin entre des escales sur la terre, mais pour reprendre le large quelques semaines après.
1: Oui oui, parce qu'en fait on peut être sur la terre, mais... On peut ne pas, on peut plus se sentir sur l'eau que sur la terre. En fait, la terre, en fait, c'est quand même, il y a quand même beaucoup d'eau, non? Je veux dire les continents, mais on a quand même beaucoup d'eau autour de nous partout, quoi. Je veux dire, moi, je trouve qu'on est dans un élément plus liquide que solide, quoi. Et puis, je sais pas, toute notre expérience, enfin, on vient d'un milieu liquide aussi, quoi, quand même, lorsqu'on est un bébé, quoi. Enfin, moi, je sais pas, moi, j'ai jamais l'impression d'être d'avoir été sur la mer, quoi. J'ai toujours l'impression, j'y suis pas allée, quoi. J'y suis, quoi. J'ai pas l'impression d'y avoir été un jour, quoi. Je crois que j'y suis depuis toujours, quoi. Je sais pas, moi j'ai l'impression que, ouais, du fait qu'on soit dans ce liquide là, amniotique, là, je crois que j'y suis depuis toujours, quoi. Je crois que je l'ai jamais quitté. Peut-être que j'ai jamais voulu le quitter, justement, ce moment-là. J'ai voulu que ça dure. Alors je suis partie sur l'eau, peut-être pour ça, quoi. Je sais pas.
0: Il y a un concept qui est rigolo, on disait avec Fé avant, tu sais, il y a un magazine là, qui parle de simplicité volontaire, de sobriété heureuse, donc tous ces termes-là de gens qui essaient d'aller vers une vie simple, de limiter leurs besoins matériels. En fait, sur un bateau, tu es là-dedans en permanence.
1: Oui, en fait, ça dépend de quelle façon tu vis, parce qu'il y a aussi pas mal de gens qui sont à bord des bateaux et qui vivent avec la machine à laver, le congélateur. En fait, leur bateau, ils transposent tout ce qu'ils ont dans leur maison sur leur bateau. Et en fait, ils ont besoin d'énergie donc, pour faire marcher toutes ces choses-là, quoi. Donc, ils sont extrêmement dépendants. Parce que plus tu as d'électronique à bord, plus tu as de matos, il te faut de l'énergie, quoi. Il te faut un groupe électrogène. Ce groupe électrogène, il te faut du diesel. Donc il faut aller à terre, il faut l'acheter, ça pollue. Tu es dépendant de trouver du diesel tout le temps. Et puis après, l'électronique, c'est pareil. L'électronique, nous, on a juste le minimum, quoi. Après, sur l'électronique à bord, il te faut aussi de l'énergie pour le faire fonctionner. Donc il faut plus de batteries comme on a nous, mais des parcs à batteries. Si tu veux. Et puis pareil aussi, quoi, électronique à bord, ça s'abîme dans le milieu salin. Puis les gens, ce qu'ils font, ils arrivent à une escale, ils envoient leur matos aux États-Unis, ils renvoient en France parce que ça marche plus, et puis ils attendent à l'escale que ça revienne. Alors ils dépensent de l'argent fou, ils sont aussi il y a aussi ce problème là que t'es contaminé parce que à nouveau t'attends, t'es énervé parce que les mecs ils te renvoient pas ton matériel et tout ça, alors que nous écoute, on n'a pas besoin de tout ça. On n'a pas besoin d'avoir 3 GPS, 3 pilotes. Nous, on a le strict minimum. Les gens nous disent, mais comment vous voyagez? Vous êtes des dinosaures. Encore avec les cartes papier. Mais il faut arrêter. Ta table à cartes, tu la coupes là et tu mets un ordinateur, tu gagnes de la place. Mais moi, j'ai pas envie de gagner de la place. Moi, j'adore mes cartes papier. Nous, on habite comme ça, on a la règle crasse, on a le compas. Mais c'est comme ça qu'on envisage. On n'a pas envie d'avoir d'ordinateur partout, d'avoir un cadran qui nous dit, plus 3 degrés, il faut aller à plus 3 degrés à droite pour suivre le cap. Mais nous, on ne veut pas suivre le cap, attends. Nous, on se balade. Nous, si on veut aller dans un endroit, on y va avec le vent. On n'a pas besoin de faire du 360 pour aller, ou du 280 pour aller dans un endroit. Nous, on va faire du 240, et puis le lendemain, on verra. Peut-être qu'on fera du 320. Et puis, voilà. Mais ce n'est pas le pilote qui va nous dire où aller, c'est le vent, quoi. Les gens, maintenant, en fait, ils branchent tous leurs appareils, ils mettent un point. Tu vois, alors on est là, et pour aller par exemple à Bali, il faut faire du 170. Mais eux, ils s'en moquent, parce que ils s'en moquent. Le vent, si le vent tourne, à un moment donné, on ne peut plus, parce qu'on ne veut pas y aller au pré, alors on met le moteur. Mais ils restent sur le 170. Et si toi, tu es sur leur bateau, tu prends la barre, un moment, tu enlèves le pilote, parce que tu veux suivre le vent, donc tu changes un peu de cap, et tu fais du 152, ils sont là, mais t'es... Oh, mais non, mais attends, il faut faire du 170, où tu vas, là? Tu fais 152. Mais c'est pas un problème, ça, de faire du 152, c'est pas grave, ça, tu vois. On n'est pas sur la route, on va pas tomber dans un ravin parce qu'on a changé de cap, quoi. Et puis, on navigue, c'est le vent, quoi. Tu vois, c'est ça, quoi. C'est ça, nous, on a une façon différente. On est, on nous appelle les dinosaures, les gens. Vous allez où? Ben, nous, lorsqu'on a parti du Cap Vert, vous allez où? Ben, nous, ben, on va en face. Enfin, on va dans les Caraïbes, quoi. Mais vous allez où? Ben, nous, on n'en sait rien, nous. Ben, nous, c'est pas nous. Nous, on s'en moque d'arriver à un endroit, à un tel endroit. Nous, ce qu'on veut, c'est, voilà, c'est naviguer confortablement. On n'a pas un plan, quoi. On s'en moque. Hein. Voilà, quoi. On navigue comme ça, quoi. Et on n'a pas de désalinisateurs non plus, parce que tous ces gens qui ont les désalinisateurs, qui ont tout, je m'excuse, je ne veux pas critiquer les gens qui vivent comme ça, mais en fait, après, ils vivent en autonomie complète, et en fait, après, ben, ils ne rencontrent plus personne, quoi. Ils sont avec tout leur matos à bord, ils n'ont pas besoin d'aller chercher de l'eau. Ils n'ont pas besoin. Alors, nous, déjà, c'est un besoin qu'on a d'aller chercher de l'eau douce. Donc, on ne rencontre pas les gens parce qu'on a besoin d'eau douce, parce qu'on irait quand même, si tu veux. Mais on a besoin d'aller. Alors nous, on cherche, hein. On va à terre, on cherche, on demande où est-ce qu'il y a des sources, on doit remplir nos jerricanes. Nous, on a 120 litres d'eau dans notre bateau d'eau douce. Et en général, le même bateau que nous, les gens ont parfois 1000 litres. Mais nous, ce qu'on a, c'est beaucoup de bouquins. Alors voilà, quoi. Donc en fait, si tu veux, nous, on a beaucoup de places qui sont prises par les bouquins. Mais l'eau, c'est très important aussi, c'est vrai. Donc, mais nous, on a des jerricanes, on va chercher. La plupart des gens qui naviguent, ils nous disent, mais qu'est-ce que vous allez vous embêter à faire des feux de bois et tout ça? Pourquoi je vous... Mais nous, on a le congélateur, on va faire trois entrecôtes et puis vous allez manger avec nous et tout. Mais nous, on ne veut pas ça, cette vie-là, ça ne nous intéresse pas, quoi. On ne veut surtout pas vivre comme ça, quoi. Mais les gens, ce qui est embêtant, c'est un peu... Ils parlent de nous un peu péjorativement, c'est un peu dommage, quoi, je trouve. Parce que moi, ça me dérange pas comment ils vivent, quoi. Mais je trouve que c'est un peu dommage, c'est tout. Mais je porte pas de jugement, quoi. Mais je trouve que quand même, les gens, ils ont tendance à porter un jugement, quoi, sur la façon dont on vit, parce qu'on est sur l'eau et on vit vraiment différemment, quoi.

0: Est-ce que tu pourrais me parler des plus beaux souvenirs que tu as sur l'eau, des plus beaux endroits que tu as découverts, des moments marquants, des choses qui ont juste fait waouh?
1: Ben déjà c'est la nuit quoi. Déjà c'est la nuit, lorsqu'on fait nos quarts, lorsqu'on est allongé et lorsque, ben bien sûr le bateau il est voilé quoi. Donc lorsqu'il y a notre grand voile et notre génois, et ben que Tim Charles se dandine à droite à gauche, et lorsqu'on regarde le haut du mât et que le haut du mât passe d'un côté à l'autre dans les étoiles, ça c'est pour moi c'est ouais, c'est ce qui est le plus émouvant, je trouve, quoi. Ouais. La nuit, j'adore la nuit, quoi. Après, ce qui est fabuleux, c'est lorsqu'on arrive dans un endroit, comme au Vanuatu, par exemple, aux Banks, au nord des Vanuatu, les Banks Island, et que, ben, il fait mauvais, et puis, on ne peut pas aller à terre avec notre petite annexe parce qu'il fait très, très mauvais, donc on doit attendre que le vent se calme, et qu'il y a les gens sur la plage, parce qu'il y a pas trop de bateaux qui passent non plus là-bas quand même quoi. Et puis les gens sur la plage qui sont là et puis ils font long en large et puis on voit ils font des grands signes et tout ça, mais nous on peut pas y aller, on est vraiment désolés quoi, parce que c'est un peu dangereux quoi, et au plus de laisser Tim Charles tout seul et aller à terre aussi quoi. On a besoin de quelques conditions aussi de sécurité quoi, tu vois. Mais c'est quand tu arrives dans un endroit comme ça et que tu connais pas les gens et que les gens ils te sourient d'une façon, mais tu as leur cœur qui sort de leurs yeux quoi. C'est, t'as jamais vu ça quoi, t'as jamais vu ça quoi. Je veux dire, c'est ça quoi pour moi, c'est ouais, c'est le visage et puis c'est cette espèce de chaleur qui se dégage des gens et qui t'enveloppe comme ça. Si tu les connais pas quoi, t'arrives puis ils sont là, ils viennent t'attraper puis ils te touchent et puis c'est ouais, c'est très très émouvant quoi. C'est des moments, moi c'est ça, c'est la rencontre avec tout ce qui est humain quoi, surtout quoi. Puis c'est dur hein, parfois parce que tu vas dans des endroits, tu rencontres des gens, c'est franchement c'est des gens qui survivent quoi. Ils survivent, alors c'est dur parce que tu vois, ils sont habillés de haillons, ils ont les dents en très très mauvais état, et souvent c'est des gens qui ont des problèmes de santé quoi. C'est dur hein, des fois c'est dur aussi parce que waouh, des fois il faut passer des barrières comme ça hein, je veux dire c'est des gens qui t'accueillent chez eux, mais ils ont rien et ils te donnent tout, c'est ça quoi, c'est un truc de dingue ça. Déjà, ils ont rien et ils te donnent tout. Moi, je connaissais pas ça avant, quoi.

0: Combien ça coûte une vie sur l'eau? Quelles sont les dépenses? Comment tu t'organises de manière économique?
1: Ben en fait, c'est l'entretien du bateau qui coûte le plus cher. Alors en fait, au départ, quand tu as un bateau que tu viens de construire, tu as un bateau qui est neuf, donc en acier. Donc au niveau de l'entretien, dans les premières années, tu ne dépenses pas trop. Tu as beaucoup plus d'argent en fait pour toi, pour ton plaisir, te balader, faire des choses à l'extérieur. Et puis après, par contre, non, c'est un peu compliqué à gérer parce que tout vieillit pratiquement au même moment, parce que tout était pratiquement neuf au même moment. Donc après, tu as tout qui s'abîme et il faut changer beaucoup, beaucoup de choses au même moment. Donc là, ça fait un budget terrible parce que les voiles, en fait, elles s'abîment toutes au même moment. Elles finissent leur vie au même moment, pratiquement. Et après, c'est les peintures aussi. Les peintures du bateau. Mais nous, on a un bateau en acier, donc après, c'est la rouille. Tout au bout d'un certain moment, quoi. Après, les plexis. Les plexiglas aussi, qui sont nos fenêtres, si tu veux. C'est pareil. Au bout d'un moment, le plexi, il craquelle, tu vois. Et ça se passe au même moment, tout ça. C'est au bout d'une... entre 12 et 13 ans, quoi, à peu près, quoi, tu vois. Alors là, après, ça devient... c'est très, très cher de tout changer, quoi. Petit à petit, il faut tout changer, tout changer. Et là, tu passes quelques années où... quelques années où c'est le bateau, quoi. Et nous, on vient de passer ces années-là où c'était le bateau. Alors là, à nouveau, on peut faire pas mal de trucs. D'ailleurs, tu vois, je suis venue à Bali. Et j'avais envie de venir à Bali, ça fait très, très longtemps, voir fait, Robert. Mais là, je pouvais pas, quoi. Je pouvais pas. C'est des impératifs, quoi. On peut pas. Et puis nous, c'est sûr qu'un bateau, il faut qu'il soit en état, quoi. Parce que après, c'est un problème de sécurité aussi. Et puis, Tim Schall, nous, on veut pas seulement qu'il soit en état, on veut qu'il soit beau aussi, quoi. Alors, on veut pas qu'il brille, mais voilà, quoi.
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0: Il est 14h. 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
6: Bonjour à toutes et à tous, je suis très heureux de vous retrouver pour cette nouvelle émission des Voix de l'Histoire, un rendez-vous mensuel qui vous est proposé sur Euradio par le Centre de Recherche en Histoire Internationale et Atlantique de Nantes Université. Aujourd'hui, notre émission est consacrée à l'histoire des épidémies de l'Antiquité à nos jours. Pour ce numéro, je suis en compagnie de Brice Rabaud. Bonjour.
7: Bonjour Bernard, bonjour à tous.
6: Brice Rabaud, vous êtes agrégé et docteur en histoire, vous enseignez à Nantes Université et vous êtes chercheur associé au Centre de Recherche en Histoire Internationale et Atlantique. Médiéviste de formation, vos recherches portent d'abord sur l'histoire des seigneuries rurales et des structures seigneuriales dans le monde atlantique. Parmi vos publications, je signale à nos auditrices et auditeurs l'ouvrage tiré de votre thèse de doctorat soutenue en 2014 sous la direction de Jean-Luc Sarrazin et Christine Margetic, « Les structures seigneuriales rurales, Bretagne méridionale, 14e, 16e siècle », publié en 2017 dans la collection Histoire des presses universitaires de Rennes. Et puis l'ouvrage qui sera au cœur de notre discussion d'aujourd'hui, Histoire des épidémies de l'Antiquité à nos jours, publié aux éditions Ellipse en 2024.
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6: Pour débuter cette émission, je vous propose d'écouter un court extrait d'une archive de l'INA, l'Institut National de l'Audiovisuel. Nous sommes en janvier 2020.
8: C'est ici que tout a commencé. Les premières victimes ont été contaminées sur ce marché de la ville de Wuhan, en Chine.
9: 18 janvier 2020. Un mystérieux virus chinois fait son apparition dans les rubriques du journal télévisé de France 2. À Wuhan, il a causé la mort de deux personnes. 45 malades présentent des symptômes, alors comparés à ceux d'une pneumonie ou d'une grippe. À l'approche du Nouvel An chinois et de ses millions de déplacements, les autorités se veulent néanmoins rassurantes.
10: Avec les mesures mises en place, nous allons empêcher l'épidémie de s'étendre.
9: Très vite, les scientifiques découvrent que ce nouveau virus, un coronavirus, est transmissible d'homme à homme. On le rapproche du SRAS, qui avait causé la mort de 774 personnes entre 2002 et 2004. Mais pas vraiment de quoi inquiéter ce médecin français.
11: Le SRAS, c'était la première grande épidémie, un peu pandémie, où il y a eu des cas partout. Là, on prend les choses beaucoup plus vite et on a beaucoup appris. Et je pense que l'ampleur va être beaucoup moins importante, même si c'est aussi grave.
6: Brice Rabaud, on a l'habitude de dire que l'histoire est fille de son temps et que c'est en bonne partie avec les problématiques des sociétés dans lesquelles ils vivent que les historiens réinterrogent le passé. Est-ce le cas lorsque vous avez écrit cet ouvrage ?
7: Oui, tout à fait, puisque ça correspondait à une commande des éditions Ellipse suite à mes interventions dans les cours de faculté d'étudiants de médecine. Et donc effectivement, je me suis dit qu'un ouvrage sur l'histoire des épidémies de l'Antiquité à nos jours pourrait être tout à fait intéressant puisqu'il n'existait pas de synthèse d'un point de vue historien.
6: Avant d'aller plus loin, il me semble essentiel de définir un certain nombre de termes qui sont au cœur de votre ouvrage et que l'on a trop souvent tendance à confondre. Les termes d'épidémie, d'endémie, de contagion, de pandémie. Alors Brice Rabaud.
7: Alors effectivement, en histoire, nous sommes, vous le savez, très sensibles aux concepts et aux définitions. Donc pour définir le terme épidémie, qui est au cœur de notre sujet, on peut le définir comme étant un épisode soudain, brutal, avec une augmentation de la mortalité exceptionnelle par rapport au temps normal, sur un laps de temps relativement resserré, de l'ordre de quelques semaines à quelques mois, voire éventuellement quelques années. Une pandémie désigne une maladie qui touche non seulement un peuple, mais aussi l'ensemble du monde habité, sur l'espace de plusieurs mois, voire plusieurs années. Une endémie, elle, désigne une contamination qui se fait sur plusieurs années, avec des cycles. C'est-à-dire donc un retour périodique de la maladie. Et enfin, le terme de contagion est un terme qui apparaît très tardivement, puisque donc ça n'est seulement qu'au XVIIe siècle que la contagion est vraiment formalisée d'un point de vue médical.
6: L'une des difficultés, c'est que ces termes ne sont pas obligatoirement mobilisés par les contemporains.
7: Tout à fait. Par exemple, pour les périodes les plus anciennes, la période antique, on ne parle pas d'épidémie, on parle de peste.
6: Alors, l'objectif de cet ouvrage, Brice Rabaud, est de réaliser une histoire des épidémies sur la longue durée de l'Antiquité à nos jours. Il s'agit d'un véritable défi pour l'historien dans la mesure où les sources sont très différentes entre les périodes historiques considérées. Pouvez-vous nous présenter les principaux fonds que vous avez mobilisés ?
7: Alors, pour les fonds historiques, il est vrai que pour les périodes les plus anciennes, notamment l'Antiquité, nous n'avons quasiment pas de texte. Hormis quelques auteurs, je pense par exemple pour le monde grec à Thucydide, pour le monde romain aux écrits de Pline l'Ancien, dont l'histoire naturelle, pour la fin de l'Antiquité, dont nous avons également quelques éléments dont, du point de vue des chrétiens, avec notamment la peste de Cyprien. Mais il est vrai que pour les périodes les plus anciennes, les textes sont très rares. Pour la période médiévale, nous avons davantage d'éléments avec les chroniques, qui commencent à garder un récit un petit peu plus structuré des épidémies. Je pense notamment à l'épidémie de la peste noire, donc du milieu du XIVe siècle, avec le témoignage exceptionnel de Guy de Chauliac, qui est considéré comme le fondateur de la chirurgie, avec son ouvrage Magna Chirurgia, que l'on peut traduire par le terme de grande chirurgie. Pour la période moderne, les récits deviennent un peu plus foisonnants, avec notamment les livres de raison, avec les ouvrages que je qualifierais d'ouvrages plutôt intimes, c'est-à-dire des sortes de journaux. Je pense notamment au journal de Daniel Defoe pour la Grande Peste de Londres, au milieu du XVIIe siècle. Et donc pour la période contemporaine, nous avons une pléthore de sources, notamment des rapports, des statistiques, qui permettent d'appréhender plus précisément les épidémies.
6: Alors en préparant cette émission, vous m'avez indiqué que l'une des difficultés pour l'historienne, pour l'historien, c'est d'établir la mortalité pour un épisode d'épidémie pour les périodes anciennes. Et dans votre ouvrage, je vois par exemple ce que l'on peut qualifier de peste de Justinien, dont vous mettez d'ailleurs des guillemets. C'est un épisode qui s'étend pratiquement du milieu du 6e siècle à la deuxième moitié du 8e siècle. Donc on voit l'ampleur de cet épisode qui a touché le bassin méditerranéen et vous parlez d'une mortalité de 25 à 100 millions de personnes.
7: Tout à fait, puisque c'est une épidémie qui, pour le coup, est une endémie, qui se traduit par une vingtaine de vagues durant les deux siècles. Et donc, cette épidémie aurait provoqué, effectivement, entre 25 et 100 millions de victimes, ce qui laisse un peu perplexe, puisque la fourchette est très grande. Mais donc, les historiens en sont réduits à des estimations grâce notamment aux travaux des archéologues, puisque nous n'avons aucun texte qui permet de chiffrer véritablement dans l'ampleur de cette épidémie. Et donc, en recoupant les informations avec les travaux des archéologues, dans les fouilles notamment des nécropoles, on a pu établir des ordres de grandeur au niveau de la mortalité qui pouvait affecter la population entre le milieu du 6e et le milieu du 8e siècle.
6: Parmi les épidémies qui ont frappé les hommes et les femmes depuis l'Antiquité, vous y avez fait référence, Brice Rabaud, l'une d'elles marque encore les esprits aujourd'hui, c'est la peste. La romancière Fred Vargas avait d'ailleurs consacré un roman intitulé « Pars vite et reviens tard », publié aux éditions Viviane Amy en 2001, dans lequel elle imaginait le retour de ce que l'on appelait le fléau de Dieu à Paris au début du 21e siècle. L'ouvrage a également donné lieu à une adaptation cinématographique de Régis Varnier. La peste, Brice Rabaud.
7: La peste, effectivement, c'est un mal endémique, un mal régulier dans les sociétés anciennes. Françoise Hildesheimer l'a très bien montré pour la France. Et c'est un mal qui, avant le 19e siècle, est mystérieux. On ne sait pas son origine, on ne connaît pas ses modes de diffusion, même s'il y a quelques vraisemblances pour les hommes. Et donc les hommes dont le Moyen-Âge parlait notamment du souffle des yeux pour la contamination de la peste, c'est-à-dire croiser le regard d'un homme ou d'une femme, suffisait pour les hommes du Moyen-Âge à être contaminés. Ce qui paraît quelque peu vraisemblable, puisqu'on sait que dans le cas de la peste pulmonaire, c'était effectivement la proximité qui permettait donc aux gouttelettes en aérosol, en suspension, de contaminer l'autre. Et donc il fallait être rapproché, donc à portée de regard, pour être contaminé par la peste.
6: Et pour la peste bubonique ?
7: Alors pour la peste bubonique, c'est autre chose, puisque là il n'y a pas d'aérosol, ce sont les piqûres des puces, en provenance donc des rats, des rats noirs, et donc c'était les conditions d'hygiène qui malheureusement étaient en cause, même s'il ne faut pas noircir le tableau. Les hommes du Moyen-Âge n'étaient pas plus sales que d'autres époques. c'était plutôt des questions de promiscuité, de proximité entre les rongeurs et les hommes qui pouvaient donc malheureusement comme ça mener à des contaminations.
6: Et parmi ces contaminations, vous avez fait référence à la peste de Londres, mais on parle évidemment de cet épisode de grande peste, de la peste noire du milieu du XIVe siècle. Que se passe-t-il ?
7: Alors, en 1347, lorsque la peste survient en Sicile, pour la première fois en Occident, c'est un véritable désastre. Près de 40 à 60%, nous dit Michel de Piazza, le chroniqueur qui a retracé l'histoire de cette épidémie, est décimé par la maladie en l'espace de quelques semaines à quelques mois. La maladie survient aux environs du mois d'octobre. Et donc, vers la fin de l'année, on considère que des villes comme par exemple Messine ont perdu la moitié de leur population. C'est un véritable drame. Pour le reste de l'Europe, de l'Occident plutôt, parce qu'à l'époque on ne parle pas d'Europe, la mortalité est de l'ordre de 40%. C'est-à-dire qu'entre 1348 et 1352, entre 40 et 60 millions d'individus meurent du fait des conséquences de la peste noire.
6: Est-ce qu'on a une idée de la population de l'Occident à ce moment-là ?
7: Alors, à ce moment-là, nous savons que l'Occident est un monde plein, c'est-à-dire un monde démographiquement à son apogée. Et donc vraisemblablement, la population européenne tourne aux environs de 100 à 120 millions d'individus donc à cette époque.
6: La peste, fléau de Dieu, devant un tel massacre, devant de telles mortalités, évidemment, sans savoir les causes réelles de la contagion, les populations l'associent à un châtiment
7: tout
6: de Dieu.
7: Tout à fait. C'est le sentiment, donc, parmi ces populations médiévales, mais aussi les populations modernes, puisque ça n'est pas seulement lié à la période du Moyen-Âge, que, eh bien, donc, Dieu vient punir les hommes pour leurs péchés. Et qu'il faut faire repentance, il faut faire repentir pour, eh bien, faire cesser l'épidémie. Et donc, au Moyen-Âge, beaucoup moins à l'époque moderne. Au Moyen-Âge, nous observons notamment le mouvement des flagellants. C'est-à-dire des hommes qui veulent expier, en public, par la souffrance, par la douleur, par le sang, puisqu'ils se fouettent jusqu'au sang, les péchés commis par les autres hommes pour sauver l'humanité, comme le Christ l'avait fait au moment donc de sa passion au début du christianisme.
6: Quels sont les autres moyens mobilisés par les hommes pour calmer cette colère divine ?
7: Alors, il y a d'autres moyens, comme notamment les processions. Les processions avec les hommes d'église qui vouent un culte, par exemple, à Saint-Roch, à Saint-Sébastien, pour demander donc aux saints d'intercéder et de sauver les hommes.
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6: Toujours en compagnie de Brice Rabot pour une émission consacrée à l'histoire des épidémies de l'Antiquité à nos jours. Brice Rabot, dans la deuxième partie de cette émission, je voudrais que nous abordions ce que vous qualifiez de révolution au pluriel dans la lutte contre les épidémies, en commençant peut-être par la révolution scientifique du XVIIe siècle. Que se passe-t-il ?
7: Alors, au XVIIe siècle, les progrès accomplis en matière d'optique permettent d'observer ce qu'on ne pouvait pas voir avant, c'est-à-dire dont les micro-organismes, nous les appellerions ainsi aujourd'hui, notamment donc l'existence, alors pas des virus en tant que tels, puisque c'est invisible avec un seul microscope, mais donc d'observer l'animation de ce que les hommes appelaient les animalicules ou animalcules, qui réagissaient à la lumière, réagissaient donc au souffle de l'air, et donc des choses qui interpellaient les hommes, puisque une vie existait, qu'on ne pouvait pas saisir auparavant. Donc c'est une véritable révolution, puisque donc cette découverte d'organismes qui n'apparaissaient pas auparavant remet en cause la théorie antique de la théorie des humeurs.
6: Alors dites-nous de quoi il s'agit, Maurice Rabot.
7: Pour les hommes dont de l'Antiquité, entre le 5e siècle avant notre ère avec Hippocrate, et donc les sociétés qui ont suivi jusqu'au 17e siècle, la santé repose sur un équilibre entre quatre éléments fondamentaux que Hippocrate appelle les humeurs, c'est-à-dire dont l'air et l'eau, le feu et la terre, qui permettent donc d'assurer une stabilité donc de l'univers. Et donc, les maladies surviennent lorsque un déséquilibre intervient entre l'un de ces quatre éléments, voire lorsque ces quatre éléments sont perturbés.
6: Est-ce que cette remise en cause de la théorie des humeurs s'est faite aisément ?
7: Non. parce qu'effectivement, les médecins ont dû batailler contre les croyances, contre les mentalités qui avaient la vie dure, si j'ose dire. Au XVIIe siècle, nous pouvons penser, par exemple, au lien qui était établi entre l'astrologie et les maladies, qui était ancré depuis l'Antiquité, avec l'idée que les astres avaient une influence sur la santé des hommes.
6: Et en poursuivant un peu, au XVIIIe siècle, dans le sillage un peu de cette révolution scientifique, on commence à assister aux premières inoculations. Expliquez-nous un peu de quoi il s'agit.
7: Alors, le principe qui a été vraisemblablement inventé par les Chinois dès le XIIe siècle, donc c'est très ancien comme procédé, vise à désactiver donc, l'agent ou le germe pathogène à l'origine de la maladie pour ensuite l'inoculer, l'introduire dans l'organisme sous le biais d'une incision donc sous-cutanée de manière à stimuler les défenses immunitaires. Et donc effectivement, au XVIIIe siècle, la première maladie qui va être ainsi inoculée aux hommes est la variole, pour essayer de préserver donc, les hommes de cette maladie qui était un véritable fléau depuis au moins le XVIe siècle en Occident.
6: Donc la variole.
7: Alors, la variole, c'est une maladie qui provoquait un taux de mortalité, un taux de létalité estimé entre 15 et 20%. Donc, c'est un taux moindre par rapport à la peste qui, elle, pour la peste bubonique, était de l'ordre de 80 à 85%. Et donc, la variole se traduisait par des éruptions cutanées qui pouvaient laisser des cicatrices sur la peau donc des individus qui étaient ainsi marqués à vie.
6: Les progrès sont toutefois nettement plus décisifs avec la révolution médicale du 19e siècle. En quoi consiste-t-elle, Brice Rabault ?
7: Alors, cette révolution médicale du 19e siècle consiste en deux choses. Vous avez tout d'abord dont la découverte par Pasteur des bactéries, des micro-organismes et donc de ce que l'on appelle les vaccins, c'est-à-dire dont des moyens pour véritablement lutter contre ces éléments. Deuxième élément, vous avez un deuxième courant qui est ce qu'on appelle l'hygiénisme, c'est-à-dire donc un rapport aux soins, au corps, à l'hygiène, qui permet donc de lutter contre les maladies, notamment lutter contre le choléra, lutter contre des fléaux particulièrement contagieux. Et donc tout cela permet de remettre les médecins au centre des problèmes, au centre des débats, avec un discours qui est davantage écouté par les populations.
6: Pouvez-vous nous donner quelques exemples de ces mesures hygiénistes ?
7: Alors pour le 19e siècle, on peut citer par exemple pour le Paris de la seconde moitié du 19e siècle, sous le Second Empire, le Paris haussmannien. Paris haussmannien qui s'inspire finalement de l'expérience de la deuxième grande pandémie de choléra qui a frappé dont la capitale ainsi que l'Occident entre les années 1830 et le début des années 1840. Avec l'idée que pour lutter contre cette maladie contagieuse, infectieuse, il faut lutter contre bien sûr l'eau, qui est le premier élément de transmission donc, de cette maladie. Et donc le baron Haussmann va s'inspirer de l'expérience londonienne, avec notamment la mise en place des égouts, avec la mise en place donc, de fontaines publiques, puisque dont le médecin Robert Koch, qui est un Allemand d'origine, un Prussien, puisqu'à l'époque on ne parle pas d'Allemagne, va découvrir dans cette seconde moitié du 19e siècle que le bacille du choléra est transmis par l'eau. Et donc, pour lutter contre cette épidémie qui fait des ravages, le choléra est une pandémie qui s'illustre par des centaines de milliers, voire des millions de morts, dès le 19e siècle. Il n'y a qu'à penser au célèbre roman Le Hussard sur le Toit, qui raconte cette épidémie donc, en Provence, qui fait l'effet d'une bombe, véritablement, dans la première moitié du 19e siècle, conduit à la mise en place de nouveaux aménagements, avec notamment les grandes avenues pour aérer, avec des arbres, pour là aussi oxygéner l'air, autrement dit, pour améliorer l'espace urbain.
6: Et c'est au 19e siècle que l'on découvre le mode de contagion de la peste.
7: Tout à fait. C'est à la fin du 19e siècle, à la faveur d'une épidémie dans la colonie de Hong Kong en 1894, qu'Alexandre Yersine, avec l'aide d'autres chercheurs dont on a souvent oublié donc, qu'ils existaient, Alexandre Yersine découvre l'existence donc, du bacille de la peste. Alors c'est aussi une course à la recherche médicale, puisqu'on est dans un contexte de nationalisme, les Japonais tentent de percer le mystère, et donc Alexandre Yersine est obligé de voler quasiment des cadavres pour pouvoir expérimenter donc, ses théories et vérifier donc, l'origine de la peste. Il découvre que c'est bien le bacille qui est à l'origine donc, de la transmission.
6: La peste qui aujourd'hui a disparu ou
7: Alors la peste n'est plus une maladie commune dans nos régions, mais elle persiste toutefois dans certains territoires, je pense notamment en Afrique subsaharienne et plus précisément à Madagascar, où malheureusement la population donc, fait toujours les frais de cette épidémie.
6: Ces avancées scientifiques de la révolution médicale du 19e siècle n'empêchent pas les épidémies de continuer à faire des ravages. On pense ainsi à la grippe espagnole en 1918-1919, d'une mortalité évaluée autour de 50 millions de victimes, ce qui est évidemment tout à fait effrayant et considérable. Et on voit aussi l'apparition de nouvelles maladies, le sida, le virus Ebola ou encore la Covid-19. Pourquoi ?
7: Alors, c'est ce que les épidémiologistes appellent donc des maladies émergentes, c'est-à-dire des maladies dont on sait peu de choses. Des maladies qui, eh bien, dont profitent aussi d'un climat de conditions naturelles propices pour toucher les hommes, avec notamment dont l'augmentation des températures, avec le fait que les hommes défrichent des bois. Donc, autrement dit, sont au contact de zones qui, auparavant, étaient isolées par rapport aux hommes. Donc, tous ces éléments nous laissent supposer que, malheureusement, eh bien, nous n'en avons pas fini avec les épidémies. Et je ne parle pas des discours les plus alarmistes qui évoquent des centaines de milliers de virus, de bactéries qui sommeillent dans le permafrost, autrement dit les territoires donc congelés, littéralement, du nord de nos latitudes.
6: Vous terminez l'ouvrage, Brice Rabot, avec l'évocation de maladies que vous qualifiez d'émergentes, vous venez de nous en parler, en lien aussi avec les changements climatiques, les éléments que vous venez de mentionner. Est-ce que vous pouvez nous en dire davantage ?
7: Alors, les épidémiologistes, comme je le disais, redoutent l'apparition de nouveaux virus, de nouvelles bactéries que nous ne connaissons pas, puisque ce seraient des éléments hérités dans des temps les plus anciens, peut-être la préhistoire, peut-être même encore avant. Et donc, la crainte est qu'effectivement, avec la fonte de ces sols gelés, dont le permafrost, eh bien, donc, de tels micro-organismes ne se libèrent dans l'atmosphère ou dans la nature et ne puissent ainsi contaminer les hommes.
6: Il faut, Brice Rabot, que nous puissions peut-être évoquer deux maladies récentes à l'échelle de l'histoire de l'humanité, le sida et puis le virus Ebola.
7: Alors effectivement, les dernières recherches en matière d'épidémiologie ont montré donc une même origine géographique pour ces maladies, c'est-à-dire le bassin du Congo, en Afrique équatoriale, avec aussi des éléments peut-être un petit peu troublants pour nos auditeurs, c'est-à-dire donc que le sida, qui est apparu dans nos contrées dans les années 1980, eh bien remonterait en réalité à l'entre-deux-guerres, puisque des prélèvements avaient été effectués par des médecins donc au temps de la colonisation, et donc ces prélèvements avaient été conservés, donc par on ne sait quel miracle d'ailleurs, à travers donc les décennies. Et donc, les épidémiologistes ont pu démontrer que le virus du sida, eh bien, aurait été observé, aurait été donc analysé dans le sérum d'un des patients des années 1930 qui avait fréquenté ce bassin du Congo, un ancien chasseur.
6: L'un des intérêts de votre ouvrage, Brice Rabot, c'est de mettre en lumière un certain nombre d'épidémies dont on avait, pour ma part, pas vraiment entendu parler.
7: Alors, pour parler donc de la période la plus récente, on peut citer des épidémies qui sont passées quasiment inaperçues, comme la grippe asiatique ou la grippe de Hong Kong dans les années 1950-1960. On est à ce moment-là dans un contexte de reconstruction, un contexte où la médecine fait d'énormes progrès, et donc la mentalité pense que la médecine, de toute façon, résoudra tous les problèmes, trouvera les solutions pour lutter contre ces maladies. On est aussi dans un contexte particulier, on a une hausse de la population, avec des populations plus jeunes, plus résistantes, et donc un certain optimisme qui s'empare de la population. Ce qui fait que, eh bien, donc, ces maladies sont passées quelque peu sous silence, même si elles ont fait, malheureusement, quelques centaines de milliers de victimes.
6: En préparant cette émission, vous évoquiez également la peste de Cyprien.
7: Tout à fait. La peste de Cyprien est une maladie non méconnue qui touche l'Antiquité tardive. On est au 4e siècle de notre ère, à un moment où, eh bien, l'évêque de Carthage, Cyprien, s'illustre par son dévouement, par son abnégation, puisqu'il n'hésite pas à lutter contre la maladie. Alors, on ne sait pas si lui-même contracte ou non donc cette maladie, vraisemblablement non. Et cet épisode, eh bien, va marquer l'histoire donc, du christianisme, puisqu'elle va permettre aussi, paradoxalement, un développement du christianisme en Afrique du Nord à partir du 4e siècle.
6: Pour terminer cette émission, je rappelle la référence du livre de notre invité qui a été au cœur de nos échanges, Histoire des épidémies de l'Antiquité à nos jours, publié aux éditions Ellipse en 2024. Je me permets également de signaler deux autres ouvrages sur cette thématique, l'ouvrage de Patrick Berche et Stanis Pérez, Pandémie des origines à la Covid-19, publié en 2021 chez Perrin, et également l'ouvrage de Jean-Pierre Dedé, Les épidémies de la peste noire à la Covid-19, publié chez Dunod également en 2021. Et puis je permets de signaler à nos auditrices et à nos auditeurs une série de vidéos qui avait été réalisée au moment justement du premier confinement, on était en mars 2020, une série de vidéos sur les épidémies dans l'histoire qui avait été réalisée par les chercheurs et les chercheuses du Centre de recherche en histoire internationale et atlantique. Une douzaine de vidéos sont accessibles sur le site du CRHIA. Parmi elles, celle de Virginie Adan sur les épisodes qui ont dévasté les populations amérindiennes au XVIe et XVIIe siècle. Un épisode également d'Annick Peters-Custeau sur la Grande Peste, que nous avons abordé ensemble également. Et un épisode de Virginie Chailloux-Atrousse sur le choléra qui touche l'île de la Réunion en 1859. Merci à vous, Brice Rabot, pour votre participation. Merci, chères auditrices et auditeurs, de votre attention. À très bientôt pour une nouvelle émission. Et comme c'est désormais la coutume, on se quitte en chanson avec Jacques Higelin et Brigitte Fontaine et ce titre de 1965, La Grippe. Belle fin de journée à toutes et à tous.
7: Merci, au revoir.
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2: Entendez-vous la Terre, c'est le nom que porte la chronique réalisée par Fanny Gelin, étudiante en master affaires européennes à Sciences Po Bordeaux, qui décode pour vous chaque jeudi l'actualité environnementale de l'Union européenne. Bonjour Fanny.
3: Bonjour Laurence.
2: Alors Fanny, quels ont été les moments verts de la semaine ?
3: Alors cette semaine, la Terre nous parle de l'influence des syndicats agricoles sur les politiques publiques. Alors que ce soit en France ou auprès des institutions européennes, on s'aperçoit que les tracteurs se font entendre de manière relativement efficace.
2: C'est-à-dire ? De quoi s'agit-il ?
3: Pour commencer par une actualité française, le gouvernement Lecornu a annoncé préparer un nouveau projet de loi d'urgence agricole. Objectif de simplification. En réalité, d'allègement de la réglementation environnementale en matière agricole. En effet, ce projet porterait sur trois grandes priorités. Donc on a l'eau, la prédation et les moyens de production. Le contenu précis du projet n'est pas encore entièrement établi, mais certaines pistes d'action ont déjà été évoquées par le Premier ministre.
2: Et que ressort-il de ces propos ?
3: Alors, si on lit entre les lignes, on comprend rapidement que le volet eau vise à geler les contraintes de réduction de prélèvement pour l'irrigation et favoriser la construction de ces fameux ouvrages de stockage d'eau qu'on appelle les méga-bassines. Pour le volet prédation, il vise à donner plus de marge de manœuvre pour éliminer le loup sur son territoire d'expansion et éviter les attaques de troupeaux de la part d'autres prédateurs également, comme les vautours ou encore les ours bruns. Enfin, sur le mystérieux volet moyens de production, il s'agira probablement d'autoriser certains pesticides. L'association de lutte contre les polluants chimiques Génération Future estime qu'il pourrait s'agir d'une réautorisation de l'insecticide tueur d'abeilles, le fameux acétamipride. Pour rappel, son retour avait été envisagé par la loi du plomb l'année dernière, mais censuré par le Conseil constitutionnel suite à l'ampleur de la mobilisation citoyenne contre cette mesure.
2: Mais on sait que les agriculteurs, Fanny, font face à de nombreuses difficultés. Ces mesures ne permettraient-elles pas d'aider la profession ?
3: Alors à court terme, elles pourraient probablement aider à maintenir la productivité agricole et éviter les dégâts aux troupeaux. Mais je ne pense pas que ce soit une manière durable d'envisager la question, puisqu'en se cachant derrière un modèle de production intensif, fondé sur l'usage d'intrants chimiques, la diabolisation des prédateurs ou encore l'irrigation de plantations gourmandes en eau, nous perpétuons le problème. Les ressources en eau sont épuisables. En témoignent les coupures d'eau vécues par certains Français l'été dernier. Il n'est déjà ou ne sera bientôt plus possible de cultiver certains plants, en particulier en monoculture. Quant aux prédateurs, ils jouent un rôle essentiel dans les écosystèmes en régulant le nombre d'herbivores. Et pour ce qui est des pesticides, pas besoin de vous faire un schéma. Ils sont cancérigènes et détruisent les sols et leur biodiversité. Alors, à moyen terme, les agriculteurs finiront par perdre au change, car la terre ne pourra peut-être plus rien produire.
2: Mais alors, Fanny, comment expliquer que des décisions si défavorables à l'environnement et même à la production agricole sur le long terme soient envisagées aussi facilement par le gouvernement ?
3: C'est un double problème en réalité. D'un côté, il est clair que certains acteurs pèsent plus et arrivent plus facilement à influencer les décisions politiques. C'est le cas des syndicats agricoles ou encore de la Fédération nationale de la chasse. Et donc, automatiquement, quand plus de 300 tracteurs se réunissent devant l'Assemblée nationale, les choses bougent très vite. Mais d'un autre côté, il y a aussi une responsabilité politique indéniable dans les priorités engagées. Il est en effet plus facile politiquement d'accorder des avantages ou de céder temporairement sur un sujet épineux pour mieux envisager une élection, par exemple. Ce qui conduit à l'adoption de mesures électoralistes ou encore à une inaction coupable. Et c'est malheureusement cruellement le cas en matière environnementale depuis une dizaine d'années.
2: À ce propos, il semble que les agriculteurs fassent également pression sur le Parlement européen depuis mardi dernier.
3: Oui, effectivement. Des milliers d'agriculteurs manifestaient la semaine dernière en amont d'un vote décisif du Parlement européen qui devait décider de saisir ou non la Cour de justice de l'Union européenne pour vérifier la conformité de l'accord de libre-échange avec le Mercosur. Cet accord avait déjà été signé le 17 janvier, mais sa ratification a été gelée par le Parlement à partir de mercredi dernier, suite à sa décision justement de saisir la Cour de justice. Donc cette décision, ça pourrait retarder l'entrée en vigueur de l'accord de 18 mois ou plus. Il faut dire qu'il est très critiqué pour ses conséquences concurrentielles sur l'agriculture européenne et sa contribution à la déforestation en Amazonie. On voit bien que intérêts agricoles et environnement sont profondément liés. L'équilibre des écosystèmes est un trésor pour la production agricole. Il s'agirait seulement de les réconcilier.
2: Ben oui, tout à fait. Merci Fanny Jelin. Je rappelle que vous êtes étudiante en master affaires européennes à Sciences Po Bordeaux.

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1: Bonjour Stéphanie Taupin.
2: Bonjour Laurence.
1: Alors vous êtes cofondatrice de l'agence Les éclaireurs du voyage et aujourd'hui vous nous emmenez au Cap Péron.
2: Oui Laurence, Cap sur l'Australie, si je peux me permettre, et son parc national François Péron. Il doit son nom à un naturaliste et explorateur français qui participa à une expédition dans la région dans les années 1800. Avant d'être baptisé Cap Péron, le lieu était connu du peuple aborigène Malgana sous le nom de Wilyibidi. Il suffit de le prononcer pour avoir un sourire.
1: Et où se situe ce Cap Péron exactement alors ?
2: Oh, dans l'une des plus belles régions d'Australie à mes yeux, sur la côte ouest, à peu près à mi-hauteur entre Perth et Broome.
1: Et qu'a-t-il de particulier ce cap ?
2: Alors Laurence, il faut savoir que Cap Péron fait partie de la zone de Shark Bay qui est classée patrimoine mondial UNESCO. C'est un éperon de sable ocre et blond bordé d'eau turquoise. Un petit paradis sur terre, me direz-vous, c'est avant tout un lieu sauvage. Si une berline suffit à rejoindre le début de la péninsule, il faut un bon 4x4 pour pousser jusqu'au bout. L'ensemble du parc est très beau, alors je vais vous mentionner trois endroits remarquables. D'abord, Monkey Mile. C'est une longue plage de sable, relativement touristique, en tout cas à l'échelle de l'Australie de l'Ouest, et fréquentée par une colonie de dauphins. Des chercheurs les surveillent sur place et les nourrissent un petit peu pour continuer d'analyser leur comportement. C'est évidemment le moment que tout le monde choisit pour les regarder depuis la plage. Moi, je vous recommande plutôt de vous lever de très bonne heure pour aller marcher sur le sable et vous aurez sans doute la surprise de vous sentir suivi. Les dauphins inclinent la tête légèrement sur le côté, sortant l'œil de l'eau pour vous observer à quelques mètres seulement. C'est le jeu du qui regarde qui. Un autre lieu, c'est le point de vue de Wellbone. On est en surplomb de la mer. Les eaux en bas sont très peu profondes et véritablement cristallines. On y aperçoit la silhouette des poissons. J'y ai même vu un requin marteau. Et puis un lieu incroyable, c'est la berge sud de la lagune d'Amlin Pool. Bactéries et sédiments se sont retrouvés dans les conditions idéales il y a très longtemps pour donner vie aux stromatolites. Ces empilements fossiles sont les plus anciennes traces de vie sur notre planète. Et à cet endroit, on voit les sillons laissés dans les stromatolites par les chariots qui débarquaient des bateaux des explorateurs. L'histoire est véritablement marquée dans la nature.
1: Stéphanie Taupin, quand est-il préférable de visiter la région de Cap Péron ?
2: Alors, vous pouvez privilégier le début de l'été austral, de décembre à février. En plein été, les températures montent tranquillement jusqu'aux 40 degrés et il n'y a pas vraiment d'ombre, attention. Si vous préférez profiter du soleil mais avec des températures plus fraîches pour de grandes balades, juin à août est une meilleure option. Si vous avez l'âme d'un photographe ou si comme moi chaque plante vous émerveille, sachez que la route numéro 1 qu'on emprunte en road trip est bordée de buissons sauvages fleuris. Leur rose forme un contraste saisissant avec le rouge du sol. Dans ce cas, choisissez le printemps, donc de septembre à octobre.
1: Merci beaucoup Stéphanie Taupin. Je rappelle que vous êtes cofondatrice de l'agence Les Éclaireurs du Voyage et aujourd'hui, vous nous avez emmenés au Cap Péron.
2: See you mate.
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5: C'est l'heure de la chronique consommateur européen avec Elfège Tignel du Centre européen des consommateurs France. Bonjour Elfège.
6: Bonjour Laurence et bonjour à toutes et à tous.
5: Elfège, aujourd'hui vous nous mettez en garde sur les réductions promues par de nombreux sites à l'occasion du Black Friday, cette fameuse journée de promotion massive qui aura lieu le 28 novembre.
6: Oui Laurence, c'est la grande saison des bonnes affaires, ou plutôt des fausses bonnes affaires. Chaque année, à la fin novembre, les consommateurs européens se ruent sur les promotions du Black Friday, du Cyber Monday ou des remises pour les achats de Noël à venir. Mais derrière un prix barré alléchant, il peut parfois y avoir un vrai piège.
5: Toutes les réductions ne sont donc pas de vraies bonnes affaires, hein, Elfège.
6: Non, et loin de là. Pendant le Black Friday, les sites rivalisent d'étiquettes rouges et de prix barrés, mais tous ne sont pas de vraies réductions. Et ça, l'Union européenne l'a bien compris. Alors, depuis quelques années, elle encadre strictement ces pratiques. Le prix de référence barré doit correspondre au prix le plus bas pratiqué sur les 30 derniers jours. Autrement dit, impossible, en théorie, de gonfler artificiellement les prix juste avant une période de promotion pour donner l'illusion d'une super affaire. Et si un vendeur le fait malgré tout, ben c'est une pratique commerciale trompeuse, passible de sanctions dans toute l'Union européenne.
5: Donc le fameux moins 50% n'est pas toujours ce que l'on croit.
6: Non, et le bon réflexe, c'est de comparer les prix. Regardez le produit sur le site de la marque ou sur d'autres boutiques en ligne. Parfois, le prix barré correspond au prix normal ailleurs. Et vous pouvez aussi utiliser un comparateur de prix, mais attention, eux aussi doivent être transparents. Ils doivent indiquer clairement comment ils classent les offres et si certains vendeurs ont payé pour être mieux placés. Sinon, sachez-le, vous risquez de voir en premier les produits sponsorisés et pas forcément les moins chers. Et puis, gardez à l'esprit que certains comparateurs personnalisent les résultats selon vos recherches précédentes ou votre localisation. Donc, un petit conseil, effacez vos cookies, videz votre historique et passez en navigation privée avant de comparer. Et surtout, consultez plusieurs comparateurs différents. Vous verrez parfois plusieurs euros d'écart sur un même produit.
5: Et ces fameux compteurs à rebours ou messages du style « plus que 2 heures pour profiter de l'offre », est-ce que c'est fiable ?
6: Parfois oui, mais souvent non. Une enquête de la Commission européenne a révélé que plus de 10% des sites vérifiés affichaient de faux compteurs. Bien souvent, le chrono se relance dès que vous revenez sur la page. C'est une technique psychologique qu'on appelle « dark patterns » pour vous pousser à acheter vite, sans réfléchir. Et dans ces conditions, ce genre de pratique est bien sûr illégal et peut être qualifié de pratique commerciale trompeuse, passible, là encore, de sanctions pénales.
5: Et Elfège, le prix final qui augmente au moment du paiement, ça arrive souvent ?
6: Oui, c'est ce qu'on appelle le drip pricing ou tarification déguisée. Le prix de départ semble attractif, et puis au moment de payer, s'ajoutent des frais de livraison, de service ou de réservation. L'exemple le plus courant, c'est bien celui du billet d'avion. Il n'est pas rare, en effet, de trouver un vol à un prix initial de 90 euros, par exemple, qui passe à 150 au moment de payer, après notamment l'ajout des frais de bagages ou du choix du siège, par exemple. La législation européenne est claire, les prix doivent être affichés, toutes charges comprises, ou à défaut, le vendeur doit signaler tout frais supplémentaire. Sinon, il s'agit encore d'une pratique commerciale trompeuse.
5: Et parfois, le prix augmente carrément en quelques heures.
6: Oui, ça c'est ce qu'on appelle la tarification dynamique. Plus la demande est forte, plus le prix grimpe. C'est fréquent pour les billets de concert, les vols ou même les réservations d'hôtels. Cette pratique, elle est légale. Aucun texte européen ne l'interdit, mais elle est quand même très surveillée. Et c'est certain que c'est souvent frustrant pour les consommateurs. Alors si vous le pouvez, achetez dès l'ouverture des ventes, avant que la demande fasse grimper les tarifs.
5: Pour résumer, Elfège, comment éviter de se faire avoir pendant le Black Friday ?
6: Trois réflexes me paraissent essentiels pendant cette période de frénésie. Alors tout d'abord, comparer les prix sur plusieurs sites en ligne et à plusieurs moments de la journée. Ensuite, vérifier la véracité de la réduction. Le prix barré est-il le plus bas depuis 30 jours ? Tous les frais sont-ils clairement inclus ? Et enfin, ne pas se précipiter. Un bon plan reste un bon plan, même après 10 minutes de réflexion.
5: Merci Elfège Tignel.

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1: Vous connaissez Tina Modotti ? Italienne nomade, elle fut ouvrière textile, modèle, actrice, avant de devenir journaliste. Pionnière du photojournalisme, elle photographia les prolétaires, les femmes, les luttes et les détails avec une sensibilité engagée. Ou un engagement sensible qui devient sa signature. Tina Modotti débarque à Ellis Island le 8 juillet 1913, seule. Elle a 17 ans. Elle vient d'Udine, dans le Frioul italien, où vit sa famille d'origine modeste. Elle fuit l'usine textile où, depuis l'âge de 12 ans, elle travaille 12 heures par jour. Elle trouve rapidement un emploi de couturière dans un magasin de mode. Puis elle devient mannequin, modèle pour des photographes pour qui elle pose nue et comédienne. Au Palace of Fine Arts, elle rencontre le peintre norvégien Munch et le poète Roubaix de l'Abri Richer, dit Robot, avec qui elle découvre la bohème artistique. Elle l'épouse à l'automne 1918 et elle file à Hollywood. Tina, remarquée par des producteurs, joue dans plusieurs films, dont Tiger's Coat. Le couple vit très confortablement et évolue au sein d'un cercle d'avant-garde, artistes bohèmes, dont le photographe Edward Weston. Malgré le McCarthyisme et la chasse aux sorcières qui gagnent du terrain aux États-Unis, les sorcières de l'époque, c'est les communistes, Tina s'engage en faveur de ses compatriotes immigrés anarchistes, Nicolas Sacco et Bartolomeo Vanzetti. Elle est fascinée par la révolution mexicaine qui vient de programmer la restitution des terres spoliées par l'Église et les gros propriétaires. Elle a une furieuse envie d'aller voir ce pays où l'art est décrété l'un des piliers de la refondation. Au printemps 1921, Edward Weston lui propose de poser pour lui. Elle entame une relation enflammée avec lui. Elle est mariée, lui aussi. Il a 10 ans de plus qu'elle et 4 enfants. Il lui enseigne son art, la photographie. Moins d'un an plus tard, Robot meurt au Mexique où il est parti seul. Tina arrête le cinéma et devient photographe. Avec Edward, elle part au Mexique en 1923 et le couple ouvre un studio photo. Elle s'émancipe vite du formalisme de son ami, auquel elle préfère ce qu'elle appelle la photo incarnée. Il lui faut de la chair, de l'humain, de l'émotion. Elle passe d'images très formelles à la photo des roses, qui, plein cadre, sans structure ni centre défini, a quelque chose de tactile, de vulnérable. Tina Modotti a trouvé sa signature. Tina veut photographier l'autre moitié. Les pauvres, les prolétaires, les mères, les femmes. Elle photographie les mains et les corps des prolétaires surexploités, les femmes avec enfants qui travaillent dur. Elle se sert de l'image comme outil de dénonciation et de révolte, anticipant le travail social de Dorothée Lange, photographe de la Grande Dépression aux États-Unis à la fin des années 20. Elle affirme son engagement politique, n'en déplaise à Edward. Avec des amis communistes, elle crée le journal El Machete, qu'elle colle sur les murs comme des affiches. Elle est très amie avec le poète Vladimir Mayakovsky, l'écrivain John Dos Passos, le peintre Diego Rivera, à qui elle présentera Frida Kahlo, et l'anthropologue Anita Brenner, qui lui passe commande pour illustrer son livre « Des idoles derrière les autels » sur la culture populaire mexicaine. Tina devient la photographe officielle des peintres muralistes dont elle fait le portrait en plein travail. En 1926, elle troque l'appareil Corona de ses débuts pour un Graflex qui lui permet de faire des photos de rue. À elle, les manifs. Après sa séparation avec Edward, elle vit avec Julio Antonio Mella, fondateur du Parti communiste cubain en exil au Mexique. Un soir, il est assassiné dans la rue alors qu'elle rentre du cinéma. Le pouvoir cherche à faire passer ce crime politique pour un crime passionnel. Bien que blanchie lors d'un procès à charge, Tina est harcelée par la police et la presse. Sa vie privée est exposée. Bientôt, on attribue aux communistes la responsabilité d'un attentat contre le président mexicain. Tina est arrêtée et expulsée. Sur les routes de l'exil, elle retrouve l'agent secret Vittorio Vitali, en route pour Moscou où il travaille pour le Comintern. À Rotterdam, elle échappe à une arrestation par la police mussolinienne grâce aux avocats du Secours Rouge. Elle rejoint Vittorio Vitali à Moscou, abandonne la photographie pour se consacrer à la lutte contre le fascisme et elle travaille pour le Secours Rouge International. De passage à Paris pour réorganiser la section française, elle est hébergée par Henri Roll-Tanguy, futur chef d'état-major des FFI. En 1933, elle part pour l'Espagne. Vittorio est devenu le commandante Pablo Contreras. Elle devient Maria. Proche de Dolores Ibárruri, présidente du Parti communiste espagnol, elle travaille à l'Organisation de l'aide internationale à la République et écrit pour Ayuda, le journal du Secours rouge espagnol. Elle rencontre Robert Capa et Gerda Taro lors d'une mobilisation pour la paix. Pendant la guerre, elle est milicienne dans le bataillon féminin du 5e régiment et elle est infirmière à l'hôpital ouvrier du Cuatro Caminos. Elle évacue les enfants vers le Mexique et l'URSS, aide les familles des prisonniers et des prisonnières politiques, par exemple en Asturie fin 1934 après l'arrestation de 30 000 mineurs, et elle accompagne le départ des brigades internationales et la retirada. Après la défaite de l'armée républicaine face aux franquistes et aidée par Mussolini et Hitler, elle fuit avec Vittorio, à Paris d'abord, puis à New York, où, interdite de débarquement, elle est embarquée sur un bateau, retour au Mexique. Elle y vit en clandestine jusqu'à ce que le nouveau président annule son ordre d'expulsion. Vittorio est arrêté, accusé d'avoir trempé dans le meurtre de Trotsky à Mexico en août 1940. Elle fête le passage à 1941 chez Pablo Neruda. Le 6 janvier, elle meurt d'une crise cardiaque dans un taxi. Elle a 45 ans. Une rue d'une commune du Loiret porte son nom.
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2: Du coup, là, c'est tous nos bassins d'élevage qui sont là.
1: Anouk Sarton est la co-gérante de la pisciculture des Écrins à Châteauroux-les-Alpes.
2: Donc, on n'élève que de la truite arc-en-ciel, nous. C'est la variété pour l'élevage. Celle qu'on trouve dans les lacs de montagne, par exemple, ou dans les torrents, c'est la truite Fario. On fait de la truite de 300 grammes, ce qu'on appelle la truite portion, et de la grosse truite de 2 kg, qui nous sert pour les restaurateurs, pour faire les filets frais, et pour la truite fumée.
1: Avec son mari, Maxime, ils ont racheté l'exploitation en 2018 et ont bénéficié d'environ 250 000 euros d'aides européennes pour moderniser et développer leur activité.
2: Les bassins, ils sont volontairement étroits pour qu'on ait une vitesse de courant qui se rapproche le plus de celle de la rivière.
3: L'idée, c'est de faire comme si elles étaient dans leur élément naturel de la rivière.
2: C'est ça. C'est pour ça qu'on a aussi le sol qui est en terre et en cailloux. Et les bords du bassin, c'est des blocs béton, donc on appelle ça des blocs Lego. Et c'est avec les subventions européennes qu'on a pu refaire tous ces bassins, en fait. Tout ce linéaire de 150 mètres, c'était pas du tout comme ça. C'était des pales planches en bois qui tenaient comme elles pouvaient. Et nous, quand on a racheté en 2018, la pisciculture, elle avait déjà 30 ans. Et ça n'avait pas été refait. Et en fait, ça tombait, les berges, elles tombaient. Donc c'est pour ça qu'on a sollicité le FEAMPA, le Fonds européen, pour refaire nos bassins.
3: La pisciculture des Écrins, c'est une petite pisciculture, moyenne, une grande?
2: Alors non, nous, c'est considéré comme une petite pisciculture. C'est un peu une taille intermédiaire, donc on est 5 à travailler à l'année. Il n'y en a pas énormément, ouais.
3: Et quand vous aviez voulu refaire alors les bassins, il y avait beaucoup de possibilités pour vous en termes de financement C'était facile de remettre un coup de jeune à cette pisciculture?
2: Non, ça n'a pas été facile parce qu'il faut savoir que la pisciculture, elle ne fait pas partie du monde agricole. C'est-à-dire que toutes les aides à l'installation, tout ça, nous, on ne connaît pas en tant que pisciculteur. On a été sortis du ministère de l'Agriculture, en fait. Maintenant, on appartient au ministère de l'Environnement. Et le seul fonds qui existe aujourd'hui pour les piscicultures ou l'aquaculture en mer, c'est le fonds européen, le FEAMPA. C'est assez long à mettre en place, mais ça fonctionne quand même pas mal. Sachant qu'on est subventionné à 50%, donc c'est vraiment c'est super, quoi.
3: Si on peut décrire un petit peu plus ces bassins, alors on les voit sauter là, les truites. Quand on s'approche, elles s'agitent, elles pensent qu'on va leur donner
2: exactement,
3: à manger.
2: Exactement, elles pensent qu'on va leur donner à manger, ouais. Donc il y a l'eau qui arrive, on peut s'approcher.
3: Ouais.
2: L'eau qui arrive, donc c'est tout gravitaire. Il n'y a pas de pompe pour faire venir l'eau du torrent.
3: Ouais, parce que là, l'eau des bassins, elle vient d'où?
2: Alors nous, l'eau des bassins, elle vient du Rabiou. Donc on a une prise d'eau à 600 mètres dans la vallée du Rabiou. Et donc on a une conduite forcée et qui emmène l'eau jusqu'à la pisciculture. L'eau passe et elle ressort dans la Durance. Du coup, avec le fonds européen, on a refait le bassin principal et on a refait aussi tout le circuit de fermé. C'est-à-dire qu'il arrive qu'on doive fermer l'arrivée d'eau dans le Rabiou, donc dans le torrent, et on tourne en fait en circuit fermé. Donc on pompe l'eau à la sortie du bassin et on la ramène à l'avant des bassins. Et ça tourne comme ça. Le pire qu'on ait eu, parce que c'est vraiment pas des conditions optimales, c'est quand il y a eu la crue en 2023, on a tourné quasiment un mois et demi en circuit fermé. Mais pendant ce mois et demi, il faut savoir que les truites, on peut pas leur donner à manger, quoi. Parce qu'elles consomment trop d'oxygène et elles risquent de manquer d'oxygène et de mourir.
3: C'est un système qui vous permet au moins de sauver les meubles. le temps de pouvoir ravoir l'eau du torrent de la montagne.
2: Exactement. Bah, c'est sûr, si on n'avait pas ce système-là, en cas de grosse crue, bah, on est condamné. Hein. Le cheptel, il faudrait tout le refaire, quoi. Chose qu'on a refaite aussi avec les subventions au niveau des bassins, c'est toute l'électricité aussi. Et on a tout un système d'alarme aussi, où on mesure l'oxygène en permanence et les niveaux d'eau. Et dès qu'il y a un problème, ça appelle sur nos téléphones.
3: C'est une pisciculture connectée.
2: Un peu.
3: Ça doit être très pratique quand
2: ouais,
3: même.
2: C'est super pratique.
3: On a... si ça vous soulage d'un stress peut-être.
2: D'un gros stress, parce que quand on a racheté, on n'avait pas ce système-là. Et je peux vous dire que les nuits où il pleuvait, où il y avait de l'orage, on dormait pas beaucoup. On était tout le temps en train d'aller voir l'arrivée d'eau pour être sûr qu'il y avait encore de l'eau qui arrivait sur l'élevage. Ouais. Et en fait, on s'est rendu compte, parce que la pisciculture, c'est un petit monde quand même, qu'il y en avait très peu qui avaient ces systèmes d'alarme et qu'ils étaient tous en stress. Donc on est bien content d'avoir cette alarme. Ouais. On va aller voir l'atelier.
4: Donc là, c'est toute la partie atelier de transformation qu'on a refait grâce aux aides européennes en partie.
1: Maxime Sarton, co-gérant de la pisciculture des Écrins.
4: Alors avant, cet endroit-là, ça faisait le tiers de la surface. C'était un outil qui était très vieux, très abîmé, où on avait peu de place, avec des machines très très bruyantes, qui étaient à l'intérieur de l'atelier. Alors que là, voilà, on a pu les mettre, tous les appareils bruyants, on les a mis à distance des postes de travail, de façon aussi à travailler sur l'acoustique à l'intérieur. Et c'est vrai que ça n'a plus rien à voir. C'est même difficile à reconnaître, parce que avant, dans la pièce qu'on voit là, il y avait un sanitaire, il y avait un escalier, il y avait... Enfin voilà, on a vraiment tout transformé, quoi. Aujourd'hui, c'est un atelier qui nous permet de travailler correctement autant sur la partie sanitaire, avec des outils qui sont mieux nettoyables, plus performants. D'un point de vue hygiène, et ça nous permet aussi de travailler de façon plus confortable avec du matériel qu'on a fait fabriquer sur mesure. Alors, on a essayé d'améliorer autant que possible les conditions de travail de nos personnels, de façon aussi à pouvoir embaucher n'importe quel profil, aussi bien hommes, femmes, des gens avec des fois un handicap mineur, ou en tout cas qui ne pénalisent pas la capacité à travailler à l'atelier. Voilà, c'est beaucoup d'éléments qui ont été pris en compte dans la conception du bâtiment et qui ont été réalisés grâce au fonds européen de subvention.
1: Grâce à un autre soutien européen, un programme leader, la pisciculture a également mis en place sur son parking un système autonome de vente directe.
2: Du coup, depuis... l'automne 2024, on a fait l'acquisition d'un drive, ou plutôt de casier réfrigéré.
3: Oui, ça fonctionne comme un distributeur en fait. Il y a des casiers avec différents produits dedans. Et puis le client peut venir choisir quel casier en fait il décide d'ouvrir et d'acheter. Quoi.
2: C'est ça, le client a la possibilité donc d'acheter en direct en choisissant ses casiers. Et il a aussi la possibilité de passer une commande via notre site internet ou par téléphone et de récupérer sa commande au niveau de nos casiers réfrigérés quand il en a envie. Voilà. Donc l'objectif, c'était de proposer nos produits et les produits d'autres agriculteurs du coin 24 heures sur 24, 7 jours sur 7. Puisqu'aujourd'hui, on a tous les mêmes problématiques, on vit à 100 à l'heure. Et des fois, c'est compliqué de trouver des produits locaux. Donc là, c'était une solution qui nous paraissait bien. Et depuis qu'on l'a installé, on en est très content. Ça fonctionne super bien.
3: Qu'est-ce qui fait que vous êtes satisfait de ce système ?
2: On fait un peu plus de chiffres en vente directe avec ce système. Ça représente presque 20% de nos ventes en direct hein, quand même aujourd'hui. Ouais. Mais ça nous a apporté une clientèle plus jeune et surtout en fait des gens qui n'arrivaient pas à venir sur nos horaires d'ouverture. Donc l'idée aujourd'hui, c'est même, on se pose la question de rajouter des casiers pour augmenter l'offre ou multiplier l'offre, en tout cas sur certaines références.
4: Ça permet de proposer une vraie alternative par rapport à la grande distribution et qui sont quand même des partenaires majeurs, mais où il n'y a pas de surprise. Aujourd'hui, on valorise moins nos produits en travaillant avec la grande surface que en, en travaillant en direct. Donc ça me permet d'offrir voilà, une amplitude horaire quasi équivalente aux grandes surfaces. Alors il y a moins de choix, mais voilà, on essaye de se défendre un peu comme on peut pour maintenir nos exploitations en vie, quoi.
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1: Aujourd'hui, direction Le Havre en Seine-Maritime. Juste à côté de la gare, quelques pas suffisent pour se retrouver devant une grande façade. Un bâtiment partagé jusqu'à présent entre un hôtel et l'assurance maladie. Mais une troisième entité doit bientôt s'y installer. C'est la Maison des Femmes du Havre, un centre dont l'objectif est de recevoir, soigner et accompagner les femmes en difficulté ou victimes de violences.
2: Alors, je suis Delphine Rollet, je suis sage-femme, je suis coordinatrice de la Maison des Femmes. C'est une Maison des Femmes qui est un modèle adossé au pôle de gynéco-obstétrique. Initialement, en 2019, on a été un groupe de sage-femme à réfléchir sur la thématique des femmes victimes de violences.
1: Un versant médical qui complète un réseau violences intrafamiliales déjà très organisé au Havre. Les premières consultations pour les femmes victimes de violences ont lieu à la fin de l'année 2020 depuis le site principal de l'hôpital du Havre. En 2021, c'est l'ouverture de l'unité de suivi des femmes vulnérables.
2: Et en 2023, alors qu'on a été labellisé Maison des Femmes par le collectif Restart, on a intégré le centre de santé sexuelle.
1: La Maison du Havre devient ainsi la 13e labellisée par Restart, une fédération de plusieurs centres basés sur le modèle de la Maison des Femmes de Saint-Denis créée dès 2016. En 4 ans, la Maison du Havre a accompagné 589 femmes qui ont pu consulter des gynécologues, des sages-femmes, des sexologues, des psychologues ou encore une assistante sociale spécialisée en périnatalité. Des consultations ont aussi lieu dans des villes plus rurales du département et les sages-femmes interviennent notamment dans les établissements scolaires. Et d'ici plusieurs mois, la Maison des Femmes va donc déménager de l'hôpital vers le centre-ville du Havre. Elisabeth Grossetti est gynécologue obstétricienne, c'est la chef de service de la Maison des Femmes.
3: L'objectif, c'est vraiment une prise en soins globale. Faciliter les démarches, qu'elle n'ait pas à frapper à de multiples portes et qu'on puisse gérer et prendre en charge toutes ces demandes.
1: L'idée dans ce nouveau bâtiment est d'avoir plus de place et de tout centraliser, notamment des permanences du réseau d'associations et de professionnels du réseau violences intrafamiliales de Seine-Maritime. Delphine Rollet.
2: On a déjà des permanences d'avocats, mais par manque de bureaux, c'est qu'une fois par mois, donc on va pouvoir développer ça. Des permanences juristes, on va pouvoir développer éventuellement des permanences police-justice. Donc, avoir tout le monde dans un même lieu pour la femme, ça va être vraiment l'idéal. Et puis surtout, la localisation plein centre-ville du Havre, avec tous les transports en commun, c'est top.
1: Parce que le site principal de l'hôpital du Havre, lui, est excentré. Alors que la gare est le hub, où la plupart des lignes de bus et de tram se croisent, seule l'unité de suivi des femmes enceintes vulnérables restera à l'hôpital pour assurer des soins médicaux rapidement.
2: Donc là, on se trouve au premier étage. Premier étage, ça sera un étage où il y aura les ateliers de restauration de l'estime de soi collectif, tels que la self-protection, la danse intuitive, par exemple. Il y a une salle de formation où on pourra proposer des formations, mais aussi proposer des réunions. Au deuxième étage, ce sera le centre de santé sexuelle. Et au troisième étage, l'accueil des femmes victimes de violences.
1: 900 mètres carrés sont désormais à la disposition de la Maison des Femmes. Coût de la rénovation, 1 800 000 euros, dont 60% pris en charge par les fonds européens de développement régional.
3: On met 1 100 de FEDER, donc sur 1 800 000. Clairement, sans les fonds européens, on ne serait pas là aujourd'hui.
1: Isabelle Roberge, chef du service aménagement santé et territoires vulnérables à la région Normandie.
3: En fait, on n'a pas de compétences santé au niveau du conseil régional et on intervient via l'aménagement du territoire et au service des populations vulnérables.
1: Un projet comme l'agrandissement de la Maison des Femmes participe d'un volet plus social de l'équilibrage des régions en Europe. Le FEDER finance donc la rénovation de ses futurs locaux, mais a aussi permis de créer en 2024 un poste de coordination pour renforcer les liens entre la structure et ses partenaires.
3: Le FEDER aujourd'hui, sur le sujet aménagement du territoire, il est sur les territoires vulnérables et la population vulnérable. Donc là, en plus, on traite à la fois des sujets de friches urbaines, de politique de la ville, etc. et aussi de populations qui n'ont pas accès aux soins. Donc là, on a un sujet de public, c'est les femmes, mais comme aussi les habitants du milieu rural où il y a des déficits de médecins, etc. pour essayer de rééquilibrer les choses autant que possible. Dans un contexte où la Normandie, selon les départements, mais était en difficulté sur ces sujets-là.
1: Car il y a urgence. D'après le ministère de l'Intérieur, la Seine-Maritime fait partie des départements français avec le nombre le plus important de violences conjugales déclarées. L'équipe de la Maison des Femmes du Havre prévoit de s'installer après la fin des travaux, prévus en juin 2026.
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2: Bonjour Michel Derdevet.
3: Bonjour Laurence Brun.
2: Aujourd'hui, on va parler de partenariat franco-allemand, Michel.
3: Ah oui, c'est un sujet qu'on a décidé de traiter à Confrontation Europe dans le cadre de notre dernière revue trimestrielle qui a été bâtie avec trois think tanks, trois laboratoires d'idées, trois formations allemandes de premier plan. Et on a notamment publié un grand entretien sur le moteur franco-allemand, vous savez ce terme qu'on emploie souvent, avec deux eurodéputés, la socialiste française Chloé Riedel et l'écologiste allemande Thierry Reinke. Le duo, le moteur franco-allemand, ça a toujours été, vous le savez Laurence, un marqueur de stabilité au sein de l'Union européenne, mais aujourd'hui il me semble intéressant de revenir à travers ce numéro spécial de Confrontation Europe sur la réalité de ce moteur franco-allemand et sur le point de vue aussi de deux élus, de deux jeunes élus sur l'avenir que pouvait avoir ce partenariat franco-allemand.
2: Alors Michel, avant de développer, dans quelle mesure peut-on encore actuellement parler d'un leadership franco-allemand?
3: Mais les deux parlementaires, c'est-à-dire Chloé Riedel et Thierry Reinke, sont assez clairs et consensuels sur un point, c'est que le couple franco-allemand, il est certes utile pour faire avancer l'Europe, mais il n'est plus suffisant. C'est quelque chose qui est devenu particulièrement visible avec l'invasion russe de l'Ukraine, surtout concernant l'Allemagne. D'un côté, on avait un pays très dépendant de la Russie en termes d'approvisionnement de gaz, de l'autre, très dépendant aussi des États-Unis en matière de défense. Or, la réélection de Trump aux États-Unis a encore plus rebattu les cartes sur ce sujet, et les États-Unis ne sont plus l'allié qu'ils ont longtemps été. La souveraineté européenne devient donc chaque jour encore plus indispensable. Du fait de leur poids, donc, la France et l'Allemagne doivent jouer un rôle de leader, notamment dans le domaine de la défense. La Pologne occupe une position clé à l'Est, d'où l'importance du triangle de Weimar, France, Allemagne, Pologne. Le centre de gravité de l'Union s'est donc déplacé vers l'Est. Aujourd'hui, il y a plus de coalitions de circonstances.
2: Alors que la compétitivité est actuellement un enjeu central pour l'Union, à la lumière du rapport Draghi, vous en avez parlé tout à l'heure, le moteur franco-allemand est-il en mesure d'impulser une nouvelle stratégie industrielle?
3: Les deux parlementaires qui sont interviewés dans ce numéro concluent que oui, c'est possible et qu'on peut trouver des leviers de compétitivité, par exemple, à leurs yeux, à travers le développement des énergies renouvelables. Alors, le développement des renouvelables, c'est nécessaire dans la lutte contre le réchauffement climatique, mais c'est aussi nécessaire d'un point de vue géopolitique pour réduire la dépendance de l'Europe aux énergies fossiles russes importées. Plus largement, à leurs yeux, atteindre les objectifs du Green Deal constitue un objectif clé. Or, sur ce point, l'Allemagne, en raison de la force de son industrie, peut représenter un certain blocage. Le modèle industriel allemand, qui est axé sur l'exportation hors du continent, s'est en partie construit contre les intérêts du reste de l'Europe, comme le souligne Chloé Riedel, par exemple. Et le gouvernement allemand s'est, par exemple, opposé à l'interdiction de vente de véhicules thermiques neufs dans l'Union en 2035. Et ça continue d'être un sujet de débat aujourd'hui au niveau de la Commission et du Parlement européen. Et donc, plus généralement, c'est vrai qu'on observe au niveau européen une tendance à la dérégulation climatique en revenant sur certains acquis du Green Deal, comme le devoir de vigilance des entreprises. Et tout ça, ce n'est pas de bon augure. Ce n'est pas la solution d'après Thierry Reinke et Chloé Riedel. Elle privilégie, elle, plutôt des investissements dans des secteurs d'avenir, par exemple l'électromobilité, et davantage de réciprocité commerciale pour limiter la concurrence déloyale envers les industries européennes. Et donc, de leur point de vue, la France et l'Allemagne, elles ont la capacité de se positionner en ce sens, comme elles l'ont, par exemple, fait début octobre, protéger le secteur européen de l'acier. Donc il y a des segments, il y a des axes de coopération possibles, mais encore faut-il donner du sens à tout ça et éviter que ce soit uniquement, pour reprendre la formule de Karl Marx, l'infrastructure qui guide la superstructure, les intérêts industriels qui guident la vision politique.
2: Et Michel Derdevet, est-ce qu'on peut dire que les divergences franco-allemandes actuelles sont un frein quand même à la coopération entre les deux pays?
3: Alors là, Laurence, il y a un sujet de terminologie. Nous, en France, on aime bien parler du couple franco-allemand. En Allemagne, on parle plutôt du tandem. Alors, je ne sais pas si c'est parce que par amour du vélo ou par l'entre deux, mais le tandem, ça correspond peut-être un petit peu plus à la réalité des choses. Ben, il y a évidemment des visions qui restent très divergentes entre les deux pays, mais la base de la relation franco-allemande, c'est le respect du modèle de l'autre, et ça, c'est essentiel. C'est le cas du budget, de la dette, pour lesquels l'Allemagne reste focalisée sur la rigueur. C'est le cas pour les modèles sociaux. En Allemagne, il y a un fort partenariat social, alors qu'en France, il y a une forte responsabilité étatique, notamment avec la protection sociale. Mais chacun des partenaires se connaît. Et donc, à partir de là, on peut aussi localiser les endroits où les coopérations peuvent être fructueuses. Et au lieu de se focaliser sur les différences, les deux pays ont surtout intérêt à se concentrer sur un défi commun. Ils sont nombreux, comme on l'a évoqué à l'instant, le changement climatique, la compétition mondiale ou le défi démographique. Français comme Allemands continuent à voir l'autre pays comme le partenaire le plus fiable, loin devant les autres. C'est positif et c'est surtout révélateur d'une confiance commune qui doit continuer à être un moteur dans les relations franco-allemandes.
2: Merci beaucoup Michel Derdevet, je vous retrouve la semaine prochaine.
3: Merci Laurence, à très vite.
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1: Aujourd'hui, nous retrouvons Sakina Dorothée Ayata pour sa chronique Plongée dans les océans. Bonjour Sakina.
2: Bonjour Laurence.
1: Sakina, cette semaine, vous allez nous parler de cyanobactéries marines. Qu'est-ce que c'est exactement ?
2: Eh bien, vous avez déjà entendu parler des bactéries. Ces petits êtres vivants formés d'une seule cellule dont la structure est relativement simple, puisque leur matériel génétique n'est pas enfermé dans un noyau, comme c'est le cas pour nos cellules, mais flotte dans la cellule. Les bactéries se reproduisent relativement vite et elles se nourrissent de matière organique. Certaines peuvent être mauvaises pour la santé et nous rendre malades. D'autres sont nos alliés, comme celles qui vivent dans notre ventre et nous aident à digérer. Les bactéries sont classiquement des décomposeurs et elles contribuent ainsi au cycle de la matière en la recyclant.
1: Et les cyanobactéries alors ?
2: Eh bien les cyanobactéries quant à elles sont des bactéries capables de réaliser la photosynthèse, comme les plantes. Elles utilisent l'énergie lumineuse pour convertir le CO2, le dioxyde de carbone, en matière vivante ou en sucre. Cyanobactéries signifie « bactéries bleues », car certains de leurs pigments photosynthétiques qui leur servent à capter l'énergie lumineuse sont de couleur bleue. Mais la couleur des cyanobactéries varie du bleu-vert au rouge-violet. La cyanobactérie marine la plus abondante de la planète s'appelle Cynecococcus et mesure moins de 1 micromètre.
1: Les cyanobactéries ne vivent que dans la mer, Sakina ?
2: Non, car même si elles sont surtout aquatiques, on les trouve aussi bien en eau douce que dans les océans. Comme les autres bactéries, leur croissance peut être très rapide dès que les conditions deviennent favorables. Les cyanobactéries peuvent ainsi proliférer de manière massive en quelques jours. C'est ce que l'on appelle des efflorescences ou des blooms. Et ceci peut être problématique.
1: Pourquoi ?
2: Bien, tout d'abord, car une prolifération massive de cyanobactéries peut impacter le fonctionnement des écosystèmes et en particulier conduire à une désoxygénation très rapide de l'eau, ce qui peut entraîner une mortalité massive de poissons et d'invertébrés. Mais aussi car certaines cyanobactéries produisent des toxines, appelées cyanotoxines, qui peuvent présenter un risque pour la santé humaine ou même des animaux. C'est d'ailleurs pour cela que certaines zones de baignade sont parfois interdites l'été. Boire de l'eau contaminée ou s'y baigner peut entraîner des problèmes de santé. Dans ces cas-là, les autorités peuvent interdire certains usages, comme la baignade, le nautisme ou la pêche.
1: Sakina Dorothée Ayata, est-ce que les cyanobactéries peuvent être mortelles en cas d'inhalation ou d'ingestion accidentelle ?
2: Oui, mais c'est extrêmement rare. En France, il n'y a jamais eu à ce jour d'intoxication humaine létale due aux cyanotoxines des cyanobactéries. C'est d'ailleurs pour cela qu'il y a des contrôles sanitaires des eaux de baignade et des eaux destinées à la consommation humaine. Cependant, plusieurs intoxications mortelles aux cyanotoxines ont été rapportées depuis 2005 pour des chiens.
1: Dorothée Sakina Ayata, à quoi sont dues ces efflorescences toxiques ?
2: Elles sont souvent liées à des apports élevés en nutriments, dus à des processus de mélange vertical qui apportent des nutriments en surface, ou alors via des activités humaines comme l'apport d'engrais ou l'épandage. Dans les eaux saumâtres de la mer Baltique, la cyanobactérie toxique Nodularia spumigena se développe souvent à la suite d'un apport en phosphore.
1: Sakina, j'ai cru comprendre d'ailleurs que les cyanobactéries marines pouvaient aussi être bénéfiques pour nous.
2: En effet, elles constituent un important réservoir de médicaments potentiels. Les molécules produites par les cyanobactéries sont étudiées pour leurs propriétés anticancéreuses, antiparasitaires, neurotoxiques ou anti-inflammatoires. Dans les océans, elles contribuent aussi à l'apport d'azote dans l'écosystème.
1: C'est-à-dire ?
2: Eh bien, certaines cyanobactéries marines sont capables de transformer le diazote, qui est le gaz le plus abondant dans notre atmosphère et que l'on retrouve à l'état dissous dans les océans, et de le convertir en azote utilisable par les autres microalgues. On dit qu'elles sont diazotrophes. Ce n'est que dans les années 90 qu'ont été découvertes ces cyanobactéries initialement à partir de leurs gènes, et sans qu'on ne les ait jamais vues auparavant. On a ainsi découvert de manière très surprenante que dans de grandes zones océaniques très pauvres en nutriments, et donc un peu désertiques, on parle de zones oligotrophes, des micro-organismes inconnus possédaient une enzyme, appelée nitrogénase ou NIFH, capable de transformer le diazote en ammoniac.
1: Ceci concerne toutes les cyanobactéries marines ?
2: Non, seulement celles qui possèdent ce gène. Mais il en existe de deux types, les cyanobactéries unicellulaires, appelées UCN, qui peuvent vivre libres dans le plancton ou en symbiose avec certaines espèces de phytoplancton comme les diatomées, et les cyanobactéries qui vivent en colonies, comme Trichodesmium, qui forment des filaments. Le genre Trichodesmium est ainsi présent aux basses et moyennes latitudes de l'Atlantique, du Pacifique et de l'océan Indien, et il est considéré comme un contributeur majeur à l'apport d'azote dans ces systèmes pauvres en nutriments. L'étude de ces organismes hors du commun est essentielle au bon fonctionnement des écosystèmes océaniques se poursuit et les cyanobactéries ne cessent de révéler leurs secrets.
1: Merci beaucoup Sakina Dorothée Ayata, à bientôt.
2: À bientôt Laurence.
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6: Bonjour à toutes et à tous, je suis très heureux de vous retrouver pour cette nouvelle émission des Voix de l'Histoire, un rendez-vous mensuel qui vous est proposé sur Euradio par le Centre de Recherche en Histoire Internationale et Atlantique de Nantes Université. Aujourd'hui, notre émission est consacrée à l'histoire des épidémies de l'Antiquité à nos jours. Pour ce numéro, je suis en compagnie de Brice Rabot. Bonjour.
7: Bonjour Bernard, bonjour à tous.
6: Brice Rabot, vous êtes agrégé et docteur en histoire, vous enseignez à Nantes Université et vous êtes chercheur associé au Centre de Recherche en Histoire Internationale et Atlantique. Médiéviste de formation, vos recherches portent d'abord sur l'histoire des seigneuries rurales et des structures seigneuriales dans le monde atlantique. Parmi vos publications, je signale à nos auditrices et auditeurs l'ouvrage tiré de votre thèse de doctorat soutenue en 2014 sous la direction de Jean-Luc Sarrazin et Christine Margétique, « Les structures seigneuriales rurales, Bretagne méridionale, 14e-16e siècle », publié en 2017 dans la collection Histoire des presses universitaires de Rennes. Et puis l'ouvrage qui sera au cœur de notre discussion d'aujourd'hui, Histoire des épidémies de l'Antiquité à nos jours, publié aux éditions Ellipse en 2024.
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6: Pour débuter cette émission, je vous propose d'écouter un court extrait d'une archive de l'INA, l'Institut National de l'Audiovisuel. Nous sommes en janvier 2020.
8: C'est ici que tout a commencé. Les premières victimes ont été contaminées sur ce marché de la ville de Wuhan, en Chine.
9: 18 janvier 2020. Un mystérieux virus chinois fait son apparition dans les rubriques du journal télévisé de France 2. À Wuhan, il a causé la mort de deux personnes. 45 malades présentent des symptômes, alors comparés à ceux d'une pneumonie ou d'une grippe. À l'approche du nouvel an chinois et de ses millions de déplacements, les autorités se veulent néanmoins rassurantes.
10: Avec les mesures mises en place, nous allons empêcher l'épidémie de s'étendre.
9: Très vite, les scientifiques découvrent que ce nouveau virus, un coronavirus, est transmissible d'homme à homme. On le rapproche du SRAS, qui avait causé la mort de 774 personnes entre 2002 et 2004. Mais pas vraiment de quoi inquiéter ce médecin français.
11: Le SRAS, c'était la première grande épidémie, un peu pandémie, où il y a eu des cas partout. Là, on prend les choses beaucoup plus vite et on a beaucoup appris. Et je pense que l'ampleur va être beaucoup moins importante, même si c'est aussi grave.
6: Brice Rabot, on a l'habitude de dire que l'histoire est fille de son temps et que c'est en bonne partie avec les problématiques des sociétés dans lesquelles ils vivent que les historiens réinterrogent le passé. Est-ce le cas lorsque vous avez écrit cet ouvrage ?
7: Oui, tout à fait, puisque ça correspondait à une commande des éditions Ellipse suite à mes interventions dans les cours de faculté d'étudiants de médecine. Et donc effectivement, je me suis dit qu'un ouvrage sur l'histoire des épidémies de l'Antiquité à nos jours pourrait être tout à fait intéressant puisqu'il n'existait pas de synthèse d'un point de vue historien.
6: Avant d'aller plus loin, il me semble essentiel de définir un certain nombre de termes qui sont au cœur de votre ouvrage et que l'on a trop souvent tendance à confondre. Les termes d'épidémie, d'endémie, de contagion, de pandémie. Alors Brice Rabot.
7: Alors effectivement, en histoire, nous sommes, vous le savez, très sensibles aux concepts et aux définitions. Donc pour définir le terme épidémie, qui est au cœur de notre sujet, on peut définir comme étant un épisode soudain, brutale, avec une augmentation de la mortalité exceptionnelle par rapport au temps normal, sur un laps de temps relativement resserré, de l'ordre de quelques semaines à quelques mois, voire éventuellement quelques années. Une pandémie désigne une maladie qui touche non seulement un peuple, mais aussi l'ensemble du monde habité, sur l'espace de plusieurs mois, voire plusieurs années. Une endémie, elle, désigne une contamination qui se fait donc sur plusieurs années avec des cycles, c'est-à-dire donc un retour périodique de la maladie. Et enfin, le terme de contagion est un terme qui apparaît très tardivement, puisque donc ça n'est seulement qu'au XVIIe siècle que la contagion est vraiment formalisée d'un point de vue médical.
6: L'une des difficultés, c'est que ces termes ne sont pas obligatoirement mobilisés par les contemporains.
7: Tout à fait. Par exemple, pour les périodes les plus anciennes, la période antique, on ne parle pas d'épidémie, on parle de peste.
6: Alors, l'objectif de cet ouvrage, Brice Rabaud, est de réaliser une histoire des épidémies sur la longue durée de l'Antiquité à nos jours. Il s'agit d'un véritable défi pour l'historien dans la mesure où les sources sont très différentes entre les périodes historiques considérées. Pouvez-vous nous présenter les principaux fonds que vous avez mobilisés ?
7: Alors, pour les fonds historiques, il est vrai que pour les périodes les plus anciennes, notamment l'Antiquité, nous n'avons quasiment pas de texte. Hormis quelques auteurs, je pense par exemple pour le monde grec à Thucydide, pour le monde romain aux écrits de Pline l'Ancien, dont l'histoire naturelle, pour la fin de l'Antiquité, dont nous avons également quelques éléments dont, du point de vue des chrétiens, avec notamment la peste de Cyprien. Mais il est vrai que pour les périodes les plus anciennes, les textes sont très rares. Pour la période médiévale, nous avons davantage d'éléments avec les chroniques, qui commencent à garder un récit un petit peu plus structuré des épidémies. Je pense notamment à l'épidémie de la peste noire, donc du milieu du XIVe siècle, avec le témoignage exceptionnel de Guy de Chauliac, qui est considéré comme le fondateur de la chirurgie, avec son ouvrage Magna Chirurgia, que l'on peut traduire par le terme de grande chirurgie. Pour la période moderne, les récits deviennent un peu plus foisonnants, avec notamment les livres de raison, avec les ouvrages que je qualifierais d'ouvrages plutôt intimes, c'est-à-dire des sortes de journaux. Je pense notamment au journal de Daniel Defoe pour la Grande Peste de Londres, au milieu du XVIIe siècle. Et donc pour la période contemporaine, nous avons une pléthore de sources, notamment des rapports, des statistiques, qui permettent d'appréhender plus précisément les épidémies.
6: Alors en préparant cette émission, vous m'avez indiqué que l'une des difficultés pour l'historienne, pour l'historien, c'est d'établir la mortalité pour un épisode d'épidémie pour les périodes anciennes. Et dans votre ouvrage, je vois par exemple ce que l'on peut qualifier de peste de Justinien, dont vous mettez d'ailleurs des guillemets. C'est un épisode qui s'étend pratiquement du milieu du 6e siècle à la deuxième moitié du 8e siècle. Donc on voit l'ampleur de cet épisode qui a touché le bassin méditerranéen, et vous parlez d'une mortalité de 25 à 100 millions de personnes.
7: Tout à fait, puisque c'est une épidémie qui, pour le coup, est une endémie, qui se traduit par une vingtaine de vagues durant les deux siècles. Et donc, cette épidémie aurait provoqué, effectivement, entre 20 et 100, 25 plutôt et 100 millions de victimes, ce qui laisse un peu perplexe, puisque la fourchette est très grande. Mais donc, les historiens en sont réduits à des estimations grâce notamment aux travaux des archéologues, puisque nous n'avons aucun texte qui permet de chiffrer véritablement l'ampleur de cette épidémie. Et donc, en recoupant les informations avec les travaux des archéologues, dans les fouilles notamment des nécropoles, on a pu établir des ordres de grandeur au niveau de la mortalité qui pouvait affecter la population entre le milieu du 6e et le milieu du 8e siècle.
6: Parmi les épidémies qui ont frappé les hommes et les femmes depuis l'Antiquité, vous y avez fait référence, Brice Rabaud, l'une d'elles marque encore les esprits aujourd'hui, c'est la peste. La romancière Fred Vargas avait d'ailleurs consacré un roman intitulé « Pars vite et reviens tard », publié aux éditions Viviane Ami en 2001, dans lequel elle imaginait le retour de ce que l'on appelait le fléau de Dieu à Paris au début du 21e siècle. L'ouvrage a également donné lieu à une adaptation cinématographique de Régis Varnier. La peste, Brice Rabaud.
7: La peste, effectivement, c'est un mal endémique, un mal régulier dans les sociétés anciennes. Françoise Hildesheimer l'a très bien montré pour la France. Et c'est un mal qui, avant le 19e siècle, est mystérieux. On ne sait pas son origine, on ne connaît pas ses modes de diffusion, même s'il y a quelques vraisemblances pour les hommes. Et donc, les hommes dont le Moyen-Âge parlait notamment du souffle des yeux pour la contamination de la peste, c'est-à-dire croiser le regard d'un homme ou d'une femme, suffisait pour les hommes du Moyen-Âge à être contaminés. Ce qui paraît quelque peu vraisemblable, puisqu'on sait que dans le cas de la peste pulmonaire, c'était effectivement la proximité qui permettait donc aux gouttelettes en aérosol, en suspension, de contaminer non, l'autre. Et donc il fallait être rapproché, donc à portée de regard, pour être contaminé par la peste.
6: Et pour la peste bubonique?
7: Alors pour la peste bubonique, c'est autre chose, puisque là il n'y a pas d'aérosol, ce sont les piqûres des puces, en provenance donc des rats, des rats noirs, et donc c'était les conditions d'hygiène qui malheureusement étaient en cause, même s'il ne faut pas noircir le tableau. Les hommes du Moyen-Âge n'étaient pas plus sales que d'autres époques, c'était plutôt des questions de promiscuité, de proximité entre les rongeurs et les hommes qui pouvaient donc malheureusement comme ça mener à des contaminations.
6: Et parmi ces contaminations, vous avez fait référence à la peste de Londres, mais on parle évidemment

0: pour le reste de l'Europe, de l'Occident plutôt, parce qu'à l'époque on ne parle pas d'Europe, la mortalité est de l'ordre de 40%. C'est-à-dire qu'entre 1348 et 1352, entre 40 et 60 millions d'individus meurent du fait des conséquences de la peste noire.
1: Est-ce qu'on a une idée de la population de l'Occident à ce moment-là ?
0: Alors, à ce moment-là, nous savons que l'Occident est un monde plein, c'est-à-dire un monde démographiquement à son apogée, et dont vraisemblablement la population européenne tourne aux environs de 100 à 120 millions d'individus, donc à cette époque.
1: La peste, fléau de Dieu, devant un tel massacre, devant de telles mortalités, évidemment, sans savoir les causes réelles de la contagion, les populations l'associent à un châtiment
0: tout
1: de
0: à fait.
1: Dieu.
0: Tout à fait. C'est le sentiment, non, parmi ces populations médiévales, mais aussi les populations modernes, puisque ça n'est pas seulement lié à la période du Moyen-Âge, que, eh bien, donc, Dieu vient punir les hommes pour leurs péchés. Et qu'il faut faire repentance, il faut faire repentir pour, eh bien, faire cesser l'épidémie. Et donc, au Moyen-Âge, beaucoup moins à l'époque moderne. Au Moyen-Âge, nous observons notamment le mouvement des flagellants. C'est-à-dire des hommes qui veulent expier en public, par la souffrance, par la douleur, par le sang, puisqu'ils se fouettent jusqu'au sang, les péchés commis par les autres hommes pour sauver l'humanité, comme le Christ l'avait fait au moment donc de sa passion, au début du christianisme.
1: Quels sont les autres moyens mobilisés par les hommes pour calmer cette colère divine ?
0: Alors, il y a d'autres moyens, comme notamment les processions. Les processions avec les hommes d'église qui vouent un culte, par exemple, à Saint-Roch, à Saint-Sébastien, pour demander donc aux saints d'intercéder et de sauver les hommes.
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1: Toujours en compagnie de Brice Rabot pour une émission consacrée à l'histoire des épidémies de l'Antiquité à nos jours. Brice Rabot, dans la deuxième partie de cette émission, je voudrais que nous abordions ce que vous qualifiez de révolution au pluriel dans la lutte contre les épidémies, en commençant peut-être par la révolution scientifique du XVIIe siècle. Que se passe-t-il ?
0: Alors, au XVIIe siècle, les progrès accomplis en matière d'optique permettent d'observer ce qu'on ne pouvait pas voir avant, c'est-à-dire dont les micro-organismes, nous les appellerions ainsi aujourd'hui, notamment donc l'existence, alors pas des virus en tant que tels, puisque c'est invisible avec un seul microscope, mais donc d'observer l'animation de ce que les hommes appelaient les animalicules ou animalcules, qui réagissaient à la lumière, réagissaient donc au souffle de l'air, et donc des choses qui interpellaient les hommes, puisque une vie existait, qu'on ne pouvait pas saisir auparavant. Donc c'est une véritable révolution, puisque donc cette découverte d'organismes qui n'apparaissaient pas auparavant remet en cause la théorie antique de la théorie des humeurs.
1: Alors dites-nous de quoi il s'agit, Maurice Rabot.
0: Pour les hommes dont de l'Antiquité, entre le 5e siècle avant notre ère avec Hippocrate, et donc les sociétés qui ont suivi jusqu'au 17e siècle, la santé repose sur un équilibre, entre quatre éléments fondamentaux que Hippocrate appelle les humeurs, c'est-à-dire dont l'air et l'eau, le feu et la terre, qui permettent donc d'assurer une stabilité donc de l'univers. Et donc, les maladies surviennent lorsque un déséquilibre intervient entre l'un de ces quatre éléments, voire lorsque ces quatre éléments sont perturbés.
1: Est-ce que cette remise en cause de la théorie des humeurs s'est faite aisément ?
0: Non, parce qu'effectivement, les médecins ont dû batailler contre les croyances, contre les mentalités qui avaient la vie dure, si j'ose dire. Au XVIIe siècle, nous pouvons penser, par exemple, au lien qui était établi entre l'astrologie et les maladies, qui était ancré depuis l'Antiquité, avec l'idée que les astres avaient une influence sur la santé des hommes.
1: Et en poursuivant un peu, au XVIIIe siècle, dans le sillage un peu de cette révolution scientifique, on commence à assister aux premières inoculations. Expliquez-nous un peu de quoi il s'agit.
0: Alors, le principe qui a été vraisemblablement inventé par les Chinois dès le XIIe siècle, donc c'est très ancien comme procédé, vise à désactiver donc l'agent ou le germe pathogène à l'origine de la maladie pour ensuite l'inoculer, l'introduire dans l'organisme sous le biais d'une incision donc sous-cutanée de manière à stimuler les défenses immunitaires. Et donc effectivement, au XVIIIe siècle, la première maladie qui va être ainsi inoculée aux hommes est la variole, pour essayer de préserver dont les hommes de cette maladie qui était un véritable fléau depuis au moins le XVIe siècle en Occident.
1: Donc la variole.
0: Alors la variole, c'est une maladie qui provoquait un taux de mortalité, un taux de létalité estimé entre 15 et 20%, donc c'est un taux moindre par rapport à la peste qui, elle, pour la peste bubonique, était de l'ordre de 80 à 85%.

0: 10%. Et donc la variole se traduisait par des éruptions cutanées qui pouvaient laisser des cicatrices sur la peau, donc des individus qui étaient ainsi marqués à vie.
1: Les progrès sont toutefois nettement plus décisifs avec la révolution médicale du 19e siècle. En quoi consiste-t-elle, Brice Rabault ?
0: Alors, cette révolution médicale du 19e siècle consiste en deux choses. Vous avez tout d'abord dont la découverte par Pasteur des bactéries, des micro-organismes et donc de ce que l'on appelle les vaccins, c'est-à-dire dont des moyens pour véritablement lutter contre ces éléments. Deuxième élément, vous avez un deuxième courant qui est ce qu'on appelle l'hygiénisme, c'est-à-dire donc un rapport aux soins, au corps, à l'hygiène, qui permet donc de lutter contre les maladies, notamment lutter contre le choléra, lutter contre des fléaux particulièrement contagieux. Et donc tout cela permet de remettre les médecins au centre des problèmes, au centre des débats, avec un discours qui est davantage écouté par les populations.
1: Pouvez-vous nous donner quelques exemples de ces mesures hygiénistes ?
0: Alors pour le 19e siècle, on peut citer par exemple pour le Paris de la seconde moitié du 19e siècle, sous le Second Empire, le Paris haussmannien. Paris haussmannien qui s'inspire finalement de l'expérience de la deuxième grande pandémie de choléra qui a frappé dont la capitale ainsi que l'Occident entre les années 1830 et le début des années 1840. Avec l'idée que pour lutter contre cette maladie contagieuse, infectieuse, il faut lutter contre bien sûr l'eau, qui est le premier élément de transmission donc, de cette maladie. Et donc le baron Haussmann va s'inspirer de l'expérience londonienne, avec notamment la mise en place des égouts, avec la mise en place donc, de fontaines publiques, puisque dont le médecin Robert Koch, qui est un Allemand d'origine, un Prussien, puisqu'à l'époque on ne parle pas d'Allemagne, va découvrir dans cette seconde moitié du 19e siècle que le bacille du choléra est transmis par l'eau. Et donc, pour lutter contre cette épidémie qui fait des ravages, le choléra est une pandémie qui s'illustre par des centaines de milliers, voire des millions de morts. Dès le 19e siècle, il n'y a qu'à penser au célèbre roman Le Hussard sur le Toit, qui raconte cette épidémie donc en Provence, qui fait l'effet d'une bombe, véritablement, dans la première moitié du 19e siècle, conduit à la mise en place de nouveaux aménagements, avec notamment les grandes avenues pour aérer, avec des arbres, pour là aussi oxygéner l'air, autrement dit, pour améliorer l'espace urbain.
1: Et c'est au 19e siècle que l'on découvre le mode de contagion de la peste.
0: Tout à fait. C'est à la fin du 19e siècle, à la faveur d'une épidémie dans la colonie de Hong Kong en 1894, qu'Alexandre Yersine, avec l'aide d'autres chercheurs dont on a souvent oublié donc qu'ils existaient, que eh bien Alexandre Yersine découvre l'existence donc du bacille de la peste. Alors c'est aussi une course à la recherche médicale puisqu'on est dans un contexte de nationalisme, les Japonais tentent de percer le mystère et donc Alexandre Yersine est obligé de voler quasiment des cadavres pour pouvoir eh bien donc expérimenter donc ces théories et vérifier donc l'origine de la peste. Il découvre que c'est bien le bacille qui est à l'origine donc de la transmission.
1: La peste qui aujourd'hui alors a disparu ou
0: Alors la peste n'est plus une maladie commune dans nos régions, mais elle persiste toutefois dans certains territoires, je pense notamment en Afrique subsaharienne et plus précisément à Madagascar, où malheureusement la population donc fait toujours les frais de cette épidémie.
1: Ces avancées scientifiques de la révolution médicale du 19e siècle n'empêchent pas les épidémies de continuer à faire des ravages. On pense ainsi à la grippe espagnole en 1918-1919, d'une mortalité évaluée autour de 50 millions de victimes, ce qui est évidemment tout à fait effrayant et considérable. Et on voit aussi l'apparition de nouvelles maladies, le sida, le virus Ebola ou encore la Covid-19. Pourquoi ?
0: Alors c'est ce que les épidémiologistes appellent donc des maladies émergentes, c'est-à-dire des maladies dont on sait peu de choses, des maladies qui eh bien, dont profitent aussi d'un climat de conditions naturelles propices pour toucher les hommes, avec notamment dont l'augmentation des températures, avec le fait que les hommes défrichent des bois, donc autrement dit sont au contact de zones qui auparavant étaient isolées par rapport aux hommes. Donc tous ces éléments dont laissent supposer que malheureusement eh bien, nous n'en avons pas fini avec les épidémies. Et je ne parle pas des discours les plus alarmistes qui évoquent des centaines de milliers de virus, de bactéries qui sommeillent dans le permafrost, autrement dit les territoires donc congelés, littéralement, du nord de nos latitudes.
1: Vous terminez l'ouvrage, Brice Rabault, avec l'évocation de maladies que vous qualifiez d'émergentes, vous venez de nous en parler, en lien aussi avec les changements climatiques, les éléments que vous venez de mentionner. Est-ce que vous pouvez nous en dire davantage ?
0: Alors, les épidémiologistes, comme je le disais, redoutent l'apparition de nouveaux virus, de nouvelles bactéries que nous ne connaissons pas, puisque ce seraient des éléments hérités dans des temps les plus anciens, peut-être la préhistoire, peut-être même encore avant. Et donc, la crainte est qu'effectivement, avec la fonte de ces sols gelés, dont le permafrost, eh bien, donc, de tels micro-organismes ne se libèrent dans l'atmosphère ou dans la nature et ne puissent ainsi contaminer les hommes.
1: Il faut, Brice Rabaud, que nous puissions peut-être évoquer hein, deux maladies récentes à l'échelle de l'histoire de l'humanité, le sida et puis le virus Ebola.
0: Alors effectivement, les dernières recherches en matière d'épidémiologie ont montré donc une même origine géographique pour ces maladies, c'est-à-dire le bassin du Congo, en Afrique équatoriale, avec aussi des éléments peut-être un petit peu troublants pour nos auditeurs, c'est-à-dire donc que le sida, qui est apparu dans nos contrées dans les années 1980, eh bien remonterait en réalité à l'entre-deux-guerres, puisque des prélèvements avaient été effectués par des médecins donc au temps de la colonisation, et donc ces prélèvements avaient été conservés, donc par on ne sait quel miracle d'ailleurs, à travers donc les décennies. Et donc, les épidémiologistes ont pu démontrer que le virus du sida eh bien, aurait été observé, aurait été donc analysé dans le sérum d'un des patients des années 1930 qui avait fréquenté ce bassin du Congo, un ancien chasseur.
1: L'un des intérêts de votre ouvrage, Brice Rabaud, c'est de mettre en lumière un certain nombre d'épidémies dont on avait, pour ma part, pas vraiment entendu parler.
0: Alors pour parler donc de la période la plus récente, on peut citer des épidémies qui sont passées quasiment inaperçues, comme la grippe asiatique ou la grippe de Hong Kong dans les années 1950-1960. On est à ce moment-là dans un contexte de reconstruction, un contexte où la médecine fait d'énormes progrès et donc la mentalité pense que la médecine de toute façon résoudra tous les problèmes, trouvera les solutions pour lutter contre ces maladies. On est aussi dans un contexte particulier, on a une hausse de la population avec des populations plus jeunes, plus résistantes et donc un certain optimisme qui s'empare de la population. Ce qui fait que eh bien, donc, ces maladies sont passées quelque peu sous silence, même si elles ont fait malheureusement quelques centaines de milliers de victimes.
1: En préparant cette émission, vous évoquiez également la peste de Cyprien.
0: Tout à fait. La peste de Cyprien est une maladie non méconnue qui touche l'Antiquité tardive. On est au 4e siècle de notre ère, à un moment où eh bien, l'évêque de Carthage, Cyprien, s'illustre par son dévouement, par son abnégation, puisqu'il n'hésite pas à lutter contre la maladie. Alors on ne sait pas si lui-même contracte ou non donc, cette maladie, vraisemblablement non. Et cet épisode eh bien, va marquer l'histoire du christianisme, puisqu'elle va permettre aussi, paradoxalement, un développement du christianisme en Afrique du Nord à partir du 4e siècle.
1: Pour terminer cette émission, je rappelle la référence du livre de notre invité qui a été au cœur de nos échanges, Histoire des épidémies de l'Antiquité à nos jours, publié aux éditions Ellipse en 2024. Je me permets également de signaler deux autres ouvrages sur cette thématique, l'ouvrage de Patrick Berche et Stanis Pérez, Pandémie des origines à la Covid-19, publié en 2021 chez Perrin, et également l'ouvrage de Jean-Pierre Dedé, Les épidémies de la peste noire à la Covid-19, publié chez Duno également en 2021. Et puis je permets de signaler à nos auditrices et à nos auditeurs une série de vidéos qui avait été réalisée au moment justement du premier confinement, on était en mars 2020, une série de vidéos sur les épidémies dans l'histoire qui avait été réalisée par les chercheurs et les chercheuses du Centre de recherche en histoire internationale et atlantique. Une douzaine de vidéos sont accessibles sur le site du CRHIA. Parmi elles, celle de Virginie Adan sur les épisodes qui ont dévasté les populations amérindiennes au XVIe et XVIIe siècle. Un épisode également d'Annick Peters-Custeau sur la Grande Peste, que nous avons abordé ensemble également. Et un épisode de Virginie Chaillou-Atrousse sur le choléra qui touche l'île de la Réunion en 1859. Merci à vous, Brice Rabaud, pour votre participation. Merci, chères auditrices et auditeurs, de votre attention. À très bientôt pour une nouvelle émission. Et comme c'est désormais la coutume, on se quitte en chanson avec Jacques Higelin et Brigitte Fontaine et ce titre de 1965, La grippe. Belle fin de journée à toutes et à tous.
0: Merci, au revoir.
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0: Hey hey, salut à vous amis rockeuses, amis rockeurs, et soyez les bienvenus dans cette nouvelle édition de Rock à la Casbah, émission 932 que nous venons d'ouvrir avec le morceau Cracked Egg, extrait de l'album He's Dancing, She Says He Will Never Die de Eckhart. L'album est sorti chez Blizzard Audio Club et ce sont nos amis de Radio Vostok que vous avez peut-être entendu dans l'intro de cette émission, Emma et Alexis, qui sont avec nous aujourd'hui et qui l'ont choisi et qui nous ont présenté et proposé en grande partie la playlist de cette émission. Salut à vous.
1: Salut.
2: Salut.
0: Et également Raph qui est là. Salut Raph.
3: Salut à toutes et à tous.
0: Et on salue nos amis Julien et Bingo qui sont pas là aujourd'hui parce que ils ont d'autres obligations. On retrouvera notre ami Bruno depuis sa boutique Danger House à Lyon pour sa chronique habituelle. Et donc le disque vedette a été amené par Emma et Alexis, je le redis, de Radio Vostok de Genève, qui rediffuse Rock à la Casbah. Vous êtes en périple à vélo, mais vous nous en direz quelques mots un peu après. On a l'habitude de faire un tour de table, en fait. On se dit qui a amené quoi. Moi, j'ai amené des morceaux qui sont fin d'émission. Généralement, les morceaux de fin d'émission, ils sautent. Donc, je vais vous laisser la parole parce qu'on va sûrement parler. Je pense qu'on n'aura pas le temps de les écouter, mais ça nous fait vraiment plaisir de vous avoir ici. Vous êtes en périple à vélo depuis Genève, c'est ça ?
2: Oui, alors on peut avouer qu'on a pris quelques raccourcis par le train, mais
0: vous avez
2: le
0: droit, il fait trop chaud.
2: À vélo, ouais.
0: Ouais. Et c'était l'idée, c'était quoi ? C'était de se balader comme ça et de venir voir une radio ou...
1: L'idée, c'était d'avoir une bonne excuse pour aller faire du vélo dans le Vercors. Ouais. Et on s'est dit, Rock à la Casbah, c'est une très bonne excuse pour faire du vélo dans le Vercors.
0: C'était une très bonne idée. Honnêtement, ça nous arrivait assez rarement, presque jamais même d'ailleurs, de recevoir des radios comme ça qui nous rediffusent. Et de les recevoir dans le studio, ça fait vraiment plaisir.
1: Moi, je vous ai annoncé pendant 2 ans. Pendant 2 ans, c'était l'émission d'après. Il fallait un jour que je vienne vous voir.
0: Ah, c'est génial.
2: Bah oui,
0: c'est
2: en génial. Fait, c'était réparer un oubli aussi, l'idée, ouais. C'est parce que ça fait, je crois, depuis 2018 ou 2019 qu'on vous diffuse, donc ouais. Il fallait qu'on vienne vous voir.
0: Vous nous diffusez, vous nous rediffusez, mais parce que en plus, vous nous rediffusez pas une seule fois par semaine, parce que notre émission est hebdomadaire, mais vous nous rediffusez combien de fois ? Plein de fois.
3: Mais les Genevois pensent que tu es animatrice vedette, là.
2: Exactement, c'est notre programme.
0: C'est génial. C'est vraiment super chouette. Et donc, vous êtes venu, on vous a dit, puisque tant qu'à faire, vous êtes là, vous nous amenez le disque vedette de cette émission. Et puis, profitez-en pour vous emparer de la playlist. Donc, c'est ce que vous avez fait. Généralement, on parle du disque vedette en milieu d'émission. Donc, on va se garder ça de côté comme un bonbon dont on profitera au milieu de notre émission. Mais vous êtes venus avec d'autres titres. Alors, vous avez fait comment cette sélection ? Alors, vous avez tous les deux les oreilles et les mains dans la programmation musicale de Radio Vostok. Donc, vous êtes bien placé quand même pour faire une programmation, une playlist d'émissions. Vous êtes allé piocher dans des nouveautés. Vous avez choisi quoi ?
1: On a pris essentiellement des nouveautés et une fausse nouveauté, peut-être qu'on y reviendra. Ouais. Mais surtout, on a pris des titres quand même qui avaient un lien avec Genève ou au moins la Suisse romande pour quand même amener quelque chose à Valence de chez nous.
0: Mais carrément, évidemment. Et je vous propose de faire dans l'ordre la playlist qu'on va écouter. Donc, on va commencer avec 24 Chiara. Qui c'est, lequel de vous a choisi ça ?
1: Ah, Alexis, tu peux y aller. Ouais. Je sais que c'est ton titre de cœur.
2: En fait, c'est un peu un groupe de cœur à Vostok. C'est un groupe qu'on suit depuis ses débuts qui datent pas depuis il y a si longtemps que ça. Je pense que ça fait quoi, 2 ans,
1: ça fait 2 ans,
2: je pense,
1: ouais.
2: Que le groupe existe, et là c'est leur premier album, A Sleep in the Bathroom, qu'on trouve
1: in
2: vraiment
1: the ballroom.
2: In the ballroom,
1: ils sont entendus dans la salle de bal, pas dans la salle de bain.
4: Attention.
1: En français ça marche aussi, en fait.
2: Je crois que la chaleur me donne envie de plutôt de salle de bain que de bal.
0: J'ai fait un peu d'air, regardez, j'ai une climatisation manuelle.
2: mais on les a surtout eu sur notre scène, en fait. Aussi, on les a eu en session.
0: Et oui, vous faites des
2: sessions live, quand ils ont sorti cet album. On les avait beaucoup suivis avec leur premier single, Crochet Queen, qui est vraiment génial aussi. Et puis là, on est venu avec le titre Road Rage.
1: Et peut-être que si vous connaissez le groupe Nonante, c'est possible qu'ici ça vous parle.
0: Oui, c'est toi qui en as passé. Oui.
1: Enfin, 2 personnes sur 3 de 24 Chiara, ce sont des musiciens de Nonante.
0: Ah.
1: Voilà, il y a des liens.
0: Il y a toujours des liens, et c'est sort chez Ship Shop Records.
1: Exactement.
0: 24 Chiara.

0: eux dans Rock à la Casbah, c'est Badaboom. Leur nouvel album va sortir chez Kaka Kids Records. Donc, c'est alors qui a amené le morceau de Badaboom, Emma?
1: C'est moi. Ouais, j'ai été ultra marquée il y a, je pense, 2-3 ans par le seul et unique concert que j'ai vu de Badaboom, qui sont ces trois meufs ultra badass qui changent d'instrument à chaque morceau. Ouais. Là, c'était bref, hein, ça dure 1 minute 34, mais ça annonce leur nouvel album et je me réjouis trop. Et le lien avec Genève est moins évident parce qu'elles sont françaises,
0: mais
1: elles sont chez Kaka Kids, justement, qui est géré par Bob de Bongo Joe, ce qui fait qu'elles sont quand même un petit peu liées à nous.
0: Elles ont quand même un peu un pied en Suisse. On n'est pas à quelques kilomètres près. Hein.
1: C'est
0: tout va bien. On enchaîne avec In Trans 95. Je dis tout en français parce que j'ai remarqué quand même que par rapport aux Français, les Suisses ont beaucoup tendance à utiliser le français, à chanter en français. Ce que nous, on a quand même, alors on se remet à le faire, mais en France quand même, on a beaucoup, beaucoup utilisé, en tout cas dans le milieu du rock, le français, alors que les Suisses, comme les Canadiens et peut-être un peu aussi les Belges, utilisent beaucoup le français. Et je sais pas, peut-être que là, du coup, ils disent 90.
1: Bah, nous, déjà, on est obligé de dire In Trans 95.
0: 95,
1: sinon, on peut pas revenir à Genève.
0: J'ai mal dit, voilà, 95. Sinon, vous pouvez pas repasser
1: on
0: la frontière.
1: Reste là. Ouais.
0: Qui a amené ce morceau alors?
1: Bah, c'est moi aussi, celui-là. Okay. Mais alors, pour le coup, c'est ça que je disais, c'est pas vraiment une nouveauté. C'est un album qui date des années 90.
0: Ouais.
1: Et c'est une réédition.
2: Et c'est trop pas bien. Vraiment suisse.
1: Et c'est pas suisse.
0: Ah mais alors,
1: non, c'est pas suisse du tout. C'est pas suisse du tout vraiment. C'est parce que c'est pour faire du lien avec le morceau d'après dont on parlera pour le coup. Mais parce que c'est quand même une assez inédit qu'un album aussi vieux ressorte parce qu'il n'était jamais sorti en digital. Donc tous les DJ post-punk là sont très contents parce que c'est vraiment l'album fondateur de l'EBM. C'est un groupe grec qui a vraiment créé le mouvement là-bas, qui est maintenant une scène énorme et dont plein de titres qu'on passe nous, que vous passez ici, sont quand même hyper inspirés par ce groupe là donc c'est un petit événement pour le milieu.
0: Et ben on va l'écouter tout de suite, donc c'est Throes of Passion et l'album s'appelle Code of Obsession Expanded Digital Edition. C'était sorti qu'en vinyle et en cassette alors.
1: Exactement.
0: Trop bien. In Trans 95.
1: Mais
0: ils sont grecs, ils disent pas 95.
1: Ah, je pense que c'est 95.

0: In Trans 95. On se fait un petit mélange.
1: Parfait.
0: C'était Throes of Passion. Super, super découverte. Je connaissais pas perso.
2: Mais d'accord, ça pourrait Merci. Sortir là maintenant. Bah, ça choquerait personne.
0: Bah, non, ça choquerait non. absolument voilà. personne. Ouais. On enchaîne avec un groupe dont on a déjà parlé dans cette émission. Évidemment, on les adore. Bound by Endogamy. Alors, ils sortent un nouvel album.
2: Non, malheureusement pas, mais ils viennent de le sortir il n'y a pas si longtemps.
0: Oui, c'est vrai que ça fait quand même pas longtemps. Ah non, ah, je l'ai raté.
2: Peut-être.
0: Ah bah non, on l'a pas vu passer. Ah non, non, moi je suis restée sur le précédent, le premier.
2: Mais ils ont sorti deux nouveaux titres aussi il n'y a pas longtemps. Mais avec Félix Cubin, qui sont juste des titres qui sortent en single.
0: Alors, ces morceaux, qui c'est qui c'est toi ?
1: Oui, bah, c'était un peu pour faire le prolongement du morceau précédent, en fait, parce que voilà, il y a un héritage qui s'est qui est arrivé jusqu'à Genève et puis qui est arrivé jusqu'à Bound by Endogamy et puis qui a donné ce groupe. Je dois reconnaître que je le connais vraiment grâce à Emma, mais qui est génial, qui est un des groupes phares de la scène aussi genevoise. Et qui a ressorti un album donc en avril, qui est super, donc Steamy Highways Have No End. Et là, on en passe un titre. Moi, l'idée m'est venue parce que on a eu le G7 qui est passé, qui est passé par pas très loin de Genève.
0: Par Evian, et puis ça a amené
1: et puis voilà, ce titre qui s'appelle Rune des Seigneurs Inik, il peut faire un peu écho.
2: Il y a un lien direct avec In Trans 95 parce qu'en fait, Bound by Endogamy est très ancré en Grèce. Ils sortent aussi beaucoup de choses sur un label grec. Ils jouent énormément là-bas parce que c'est la scène la plus dense en termes d'EBM grâce à In Trans 95.
0: Ah oui. Voilà. La boucle est bouclée.
1: Exactement.
0: Bound by Endogamy, ruine des seigneurs iniques. J'adore ce titre.

0: temps pour nous de retrouver notre cher Bruno dans cette émission Rock à la Casbah. Salut Bruno.
1: Et salut à tous.
0: Alors, deux nouveautés qui arrivent dans cette chronique Danger House, et on va commencer avec les Bougaleros.
1: Oui, Bougaleros, donc effectivement, groupe allez, situé entre Vienne et Lyon, avec un ADN assez viennois, parce qu'à la base, c'est toujours les frangins Casas qu'on a connus dans les Mescaleros et dans la Grizzly Family, accompagné de plein de musiciens. Alors, ça tourne un peu autour. Il y a eu Lester des Missing Souls, il y a Arthur qui avait joué dans les Wex aussi, il y a plein de gens qu'on connaît. Ils viennent de faire un 6 titres autoproduit sur leur label Calavera Records, et c'est vraiment très bien. C'est du Garage Dixies qui n'invente rien mais qui est fait avec le cœur et les tripes, comme on aime beaucoup. On va écouter le morceau qui s'appelle My Bouga Bougalou, donc c'est les Bougaleros tirés de leur premier mini LP.

0: Et après les Viennois de Bougalleros, on va monter sur nos bécanes et retrouver les bikers des Lords of Altamont.
1: Mais oui, ça sent le cuir et l'île de Vidange. C'est le nouveau Lords of Altamont, 8e, 9e, 10e album, je sais même plus. Donc on va être honnête, faut pas se leurrer, faut pas attendre de la nouveauté de ces gens-là. Mais ils font le taf. Ils sont sur la feuille de route, c'est toujours 13-2, James C5, Steppenwolf, avec cette imagerie assez incroyable. Au niveau du son, c'est plutôt upgradé. Je les ai entendus faire pire que ça. Là, c'est assez soigné. L'album s'appelle Forever Loaded. Ça sort chez Heavy Psych Sound. Et on va écouter ce morceau qui est 13-2-gien, mais bon, ça marche à tous les coups quand c'est bien fait. C'est God A Hold On Me, donc c'est le nouveau Lords of Altamont.

0: Les Lords of Altamont.
1: Ça a été mon plus court concert de ma vie, Lords of Altamont.
0: Ah bah c'est sûr qu'en live, ouais. Ça...
1: Non, c'était très court. Le chanteur s'est battu au bout de la première chanson avec le public. Un mec
0: Bah c'est ça.
1: Le concert a été annulé. C'était à Saint-Etienne, c'était super.
0: C'est ça le rock'n'roll.
2: Ça crée la légende.
0: Voilà, exactement. Vous êtes toujours à l'écoute de Rock à la Casbah, mission 932. Et vous avez entendu la voix d'Emma qui est là avec Alexis. Ils viennent de Radio Vostok. Ils sont venus un peu en vélo, un peu en train.
2: Surtout en vélo quand même.
0: Ah,
1: ils ont fait
0: l'école
1: du Vercors.
0: Surtout en vélo quand même. Bah, bravo. Rien que ça, je vous félicite pour venir faire une émission ici, on va dire ça comme ça, hein. Ça nous fait trop plaisir que vous soyez là. On vous a laissé en grande partie la playlist de cette émission. On a écouté déjà des titres en intro. Et il est temps de passer bien au disque vedette de cette émission. On a déjà écouté un morceau en ouverture d'émission, c'est Eckhart, un groupe que je connaissais absolument pas, Raph non plus, je crois pas. Et c'est qu'on découvre avec vous. Ben voilà, tu vois, on est en train de tout solutionner. C'est un nouvel album, He's Dancing, He Says He Will Never Die. C'est un groupe genevois ?
2: C'est pas genevois, c'est de Vevey, comme beaucoup d'excellents groupes qui vont vers l'électro, le punk et le rock en Suisse. Vous connaissez les Fumiz ?
0: Oui,
2: les Fumiz,
0: oui.
2: Sont aussi de Vevey. Voilà, il y a un vivier là-bas et c'est un album qui est sorti mi-mai, donc il est à moi.
0: Ah, on aime bien les nouveautés, nous, surtout pour les disques vedettes dans Rock à la Casbah. Et ben, on va écouter un premier temps, on va écouter deux titres. Le premier, c'est All Stars Fade, et le second, ce sera In Love. Eckhart, donc, et l'album sort chez Blizzard Audio Club. C'est aussi un label.
2: C'est aussi un label suisse qui est aussi pas mal lié à Vevey.
0: Ah hein, oui, évidemment. Pardon, bah, j'ai dit genevois, n'importe quoi.
2: Mais c'est Vevey. Quand même leur
0: fameux lac de Vevey.
2: Exactement, le fameux lac de Genève, en fait. Hein, c'est le même.
0: C'est toujours le même. On fait le tour.
2: Mais c'est surtout leur troisième album, ouais. En fait. C'est quand même un groupe qui est assez récent, mais qui a réussi à sortir trois albums, qui est passé d'un projet solo à un trio avec leur englure des Fumiz, oui, justement. Voilà. Et c'est le premier album où il y a Olivia aussi qui pose sa voix dessus. Donc c'est la nouvelle formation et je trouve que ça marche hyper bien.
0: On écoute tout de suite All Stars Fade et ce sera suivi de In Love, Eckhart.

0: Eckhart dans Rock à la Casbah et le morceau In Love, extrait de leur album He's Dancing, He Says He Will Never Die. Et c'est sorti sur le label Blizzard Audio Club. Alors, c'est que des labels, Kaka Kids, oui, on connaît, mais Ship Shop Records, Blizzard Audio Club, voilà, c'est des labels qu'on ne connaît pas dans cette émission. Vraiment, merci pour ces découvertes, Emma et Alexis de Radio Vostok. Je rappelle que vous êtes là dans cette émission. Vous êtes venus avec la playlist et le disque vedette à nous présenter. Et du coup, étonnamment, il me reste un titre à présenter dans cette émission, il me reste un peu de place et j'avais choisi un groupe, justement un duo jeune voix, Bandit et Voyage, qui est composé de Anissa et de Robin, et Robin on le connaît bien ici parce qu'on a aussi un label qui s'appelle Casbah Records et on a sorti un de ses projets qui s'appelle Duck Duck Grey Duck, et il joue donc dans ce duo Bandit Voyage. Moi j'aime beaucoup la voix de Anissa, la manière dont elle chante. Cet album sort chez Cheptel Records et c'est la dernière édition en fait d'une série qui s'appelle Daddy Core, parce qu'Anissa a perdu son papa et donc elle a fait comme ça plusieurs albums pour peut-être exorciser un peu, faire son deuil de cette perte. On va écouter un morceau qui s'appelle This Strange Effect et j'imagine que c'est un groupe que vous connaissez.
1: Évidemment, je les ai vus en concert mercredi, ouais. Il y a 3 jours, dimanche soir à la fête de la musique de Genève.
0: Trop bien.
2: Et on les a aussi eu en live à
0: Évidemment.
1: Ah oui.
0: Bandit Voyage.

0: Daddy Core dans Rock à la Casbah.
1: Non, le morceau des Strange Effect, extrait de l'album Daddy Core.
0: J'ai pas tout qui s'affiche.
1: Ben oui, hein. Parce que t'as la playlist chez Cheptel Records. C'était l'avant-dernier morceau de cette émission pour laquelle nous sommes, eh bien, toujours avec Emma et Alexis de Radio Vostok qui nous ont rejoints majoritairement en vélo et un peu en train.
2: Merci.
1: Parce que, ouais, non, mais on vous en veut pas, il fait tellement chaud. Moi, je vous admire d'avoir fait autant de trajets quand même majoritairement en vélo. Et on est vraiment super contente et content de vous avoir reçu dans cette émission. Vous revenez quand vous voulez, juste en train ou
2: ouais,
1: en voiture.
2: J'allais dire, peut-être pas toutes les semaines non plus en vélo.
1: Non, bah on vous en voudra pas de pas revenir complètement en vélo. Merci pour cette super playlist, en tout cas pour cette émission. On peut retrouver évidemment tous les détails, les titres sur notre site casbah-records.com. On peut réécouter le podcast de cette émission, évidemment. On va se quitter avec un nouveau titre extrait du disque vedette. Donc, vous avez choisi, c'est Eckhart, leur album He's Dancing, He Says He Will Never Die, qui est sorti chez Blizzard Audio Club. Et on va écouter ce morceau, on l'entend en fond, là c'est Wicked Game. Merci à vous encore.
2: Merci.
3: Merci.
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